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1: Quel est donc cet incroyable marché new-yorkais de la 57e rue, aujourd'hui appelé Billionaire's Row? Il s'agit là d'une portion de la 57e qui aligne les gratte-ciel les plus luxueux de Manhattan au sud de Central Park. Là-bas, les appartements ne se visitent pas, ils se signent pour protéger son argent et souvent ils se paient cash, comme le détaille nos confrères des Échos. En prenant l'exemple du Plaza, un palace mythique où l'architecte Frank Lloyd Wright a séjourné, John Kennedy ou encore Marilyn Monroe également, où Hitchcock a tourné La mort aux trousses, une suite dans ce plaza de près de 400 mètres carrés vient de s'y vendre pour 19 millions de dollars. Ici, on achète un appartement comme on achèterait une œuvre. Clé en main, tout y est installé et pourtant, ces biens restent souvent inhabités. Ces appartements sont des coffres-forts immobiliers, on les achète, on les garde, mais on n'y vit pas. Pas de locataire, pas de contraintes, juste une taxe foncière à payer et la certitude que la pierre new-yorkaise, elle, ne vacille pas. Avec l'arrivée de Donald Trump, l'immobilier new-yorkais est une vraie valeur refuge. Et justement, la crise, parlons-en, la volatilité boursière du premier trimestre a fait trembler les marchés, mais elle a aussi donné un coup de fouet aux ventes de prestige. Les vendeurs qui ont baissé leur prix, les acheteurs, eux, ont flairé la bonne affaire, résultat des ventes records. Charles Attias, agent immobilier de Compass, a vendu pour plus de 150 millions de dollars en 4 mois, dont la fameuse suite du Plaza, et un autre bien à 23 millions. Rien que ça, et pendant que certains regrettent de ne pas avoir investi plutôt, d'autres continuent de signer des chèques à 8 chiffres. Ken Griffin, patron de Citadel, détient toujours le record avec un achat à 240 millions de dollars. La ligne d'horizon change donc. À New York, les tours s'élèvent, mais les lumières restent souvent éteintes. C'est la Billionaire's Row sur la 57e, le luxe avec le silence et parfois même l'absence.
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1: Bonjour Nicolas Gravitte, vous êtes le président de l'UNAM, l'Union nationale des aménageurs. On est ici à la cérémonie des vœux pour l'année 2026. Peut-être un petit mot pour décrire cette année. Comment vous la voyez cette année, les perspectives?
2: Les perspectives de 2026 me semblent assez intéressantes pour la fédération que j'ai l'honneur de présider. Après une année 2025 de restructuration à la fois de l'équipe, d'un certain nombre de process internes, nous passons en 2026 à une phase un peu plus importante, notamment de recrutement d'adhérents et de partenaires aménageurs de tout type pour structurer le syndicat, le rendre encore plus fort, être assez représentatif au niveau des autorités pour porter un message, faire reconnaître ce métier et puis participer aux évolutions législatives, réglementaires qui pourraient arriver, essayer de faire en sorte que notre métier puisse travailler plus sereinement, qu'on puisse faire nos opérations de manière un peu plus rapide et de convaincre les élus de se lancer dans ces grands projets d'urbanisme qui sont fédérateurs pour eux, au bénéfice des concitoyens et au bénéfice de l'intérêt général.
1: Alors, vous parlez des élus, c'est vrai qu'on est juste avant les municipales. Quand vous dites faire reconnaître le métier, vous vous sentez entendu? Je pense aux élus de terrain, aux maires, mais je pense aussi à une échelle un peu plus grande, aux politiques. Est-ce que dans cette période complexe pour le logement, pour l'aménagement, est-ce que vous vous sentez entendu? Est-ce que votre voix compte?
2: Notre voix compte parce que effectivement notre métier, effectivement, même s'il est un peu confidentiel, il est quand même bien connu des élus locaux. Donc lorsqu'on aborde un sujet d'aménagement sur le territoire, nos élus savent de quoi on parle. Après au niveau national, oui, on a besoin de faire reconnaître ce métier d'aménageur parce qu'aujourd'hui on dit nous disons et c'est très bien un plan de relance du logement. Un plan de relance du logement ne peut se faire qu'avec du foncier et donc il faut également qu'on ait une forme de plan de relance de l'aménagement pour permettre effectivement d'accélérer la relance du logement, mais pas que le logement. Une opération d'aménagement, c'est un cycle complet, c'est un ensemble de programmatiques différentes qui concernent du logement, de l'emploi, la réindustrialisation de pays, l'aménagement est aussi concerné, et bien entendu aussi les équipements publics et le cadre de vie de nos concitoyens. Donc c'est un cadre général, plutôt fédérateur, plutôt concerté, et on a besoin effectivement d'être soutenu par les autorités pour essayer de développer et de travailler sereinement.
1: Vous êtes déçu par le plan logement, plan relance logement du gouvernement?
2: Je ne suis pas déçu, je pense que c'est un signal très fort. Il était important, il était nécessaire. Après, nous verrons effectivement la mise en application et sur le terrain comment ça va se concrétiser. Mais c'est un signal très fort et effectivement
1: attendu
2: par toutes les professions immobilières en lien avec l'immobilier et nous aussi les aménageurs. Voilà, donc clairement oui.
1: Vous avez parlé de votre restructuration. Vous avez aussi changé d'identité visuelle. Un petit mot sur ce changement, plus coloré, plus. Quel est l'objectif derrière?
2: L'objectif c'est de fédérer autour de notre métier d'aménageur. Donc nous changeons de nom, nous passons de Union nationale des aménageurs à Union des aménageurs, donc quelque chose de plus simple à dire. L'acronyme UNAM existe toujours, mais on peut effectivement jouer sur les deux tableaux. Et l'idée, justement, c'est de fédérer, le syndicat qui représente ce métier d'aménageur, quels que soient les aménageurs, qu'ils soient privés, publics, bailleurs sociaux, que ce soit des petites PME ou des grands groupes ou des établissements publics de l'État. Tous ces opérateurs forment la famille de l'aménagement. Et l'UNAM est là pour les aider, leur offrir des services, les aider à faire porter la parole des aménageurs. Donc oui, il y a un enjeu et cette nouvelle image, elle est très importante, effectivement, avec une nouvelle identité graphique, un nouveau logo beaucoup plus moderne et contemporain. Et voilà, des premiers retours que nous avons, c'est très bénéfique. Donc voilà, pourvu que ça continue, c'est une nouvelle phase de l'Union des aménageurs qui se lance aujourd'hui. Voilà. Ayons le vœu que ça puisse perdurer et que ça soit efficace.
1: Eh bien, merci beaucoup. Affaire à suivre. En tout cas, merci beaucoup, Nicolas Gravitte.
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1: Bonjour Sébastien Cuperfis et Anne Cuperfis, donc président de Juno et directrice marketing et communication. Ce matin s'est tenue la conférence de presse. Un petit mot pour parler

0: et des acheteurs qui sont mitridatisés, c'est-à-dire que ils étaient un peu en stand-by et maintenant ils disent OK, bon, la politique, on voit que c'est compliqué, l'international c'est compliqué, mais ça va le rester. Donc en fait, on y va, on fait marcher nos projets. Et les marchés sur lesquels nous sommes, et en particulier à Paris, sont des marchés de résidence principale. Donc ce sont des marchés où les gens ont des projets, ils ont des enfants, ils partent en retraite et donc
1: ils sont obligés d'acheter.
0: Et donc on a retrouvé une fluidité du marché qui se confirme en début d'année, puisqu'on est à presque 20% de croissance pour ce début d'année. Donc on a un pipe 2026 qui est très positif.
1: Donc on devrait, les chiffres devraient être meilleurs en 2026 selon vos estimations?
0: En tout cas, ils sont partis pour être pour l'instant 20% supérieurs à ceux de 2025, qui a été une super année. Et on le voit partout, on le voit dans l'augmentation de nos demandes sur les sites, sur les portails, on le voit dans le nombre des visites qui est très élevé, et on le voit dans la rapidité de vente avec pas mal de biens qui se vendent en 48 heures ou une semaine. Donc on voit vraiment qu'il y a un marché qui est très, très dynamique.
1: Alors vous avez cité Paris, évidemment vous n'êtes pas présent que à Paris. Est-ce qu'on peut, vous pouvez nous dire donc où vous êtes présent, et puis surtout le profil des acquéreurs? Parce que c'est vrai que vous avez cité les familles françaises, alors à Paris j'imagine que c'est le cas, mais pas que, vous avez d'autres nationalités.
0: Alors je reste sur Paris, puis après on parle du reste de la France et éventuellement de la Belgique où nous sommes. C'est vrai que 2025 a été caractérisé dans l'immobilier d'ultra-luxe par une forte présence des Français. Peut-être parce que les ventes de belles choses se sont faites assez vite, et quand il y a un critère de rapidité, mine de rien, la proximité, souvent les étrangers ils prennent du temps pour venir, ils prennent rendez-vous, ils viennent un mois plus tard, et quand il y a des très très beaux assets, finalement cette année on constate que on a une forte proportion de nos ventes d'ultra-luxe qui se sont faites avec des grandes familles françaises, ce qui est assez exceptionnel. C'était pas le cas en 2024 ni en 2023. Donc typologie des clients assez française, ce qui est plutôt une bonne nouvelle. Ça veut dire que, en dépit d'un contexte pas super positif, il y a encore beaucoup de gens qui croient en la France, qui croient en l'immobilier, qui croient à Paris.
1: Ça fait du bien d'entendre ça.
0: Et ça fait du bien d'entendre ça, et on est content. Voilà. Et sinon, pour le reste, donc nous, on est présents aussi en dehors de Paris, dans les belles villes de l'Ouest parisien, qui sont alors qui elles ont une tendance très différente, parce que là ça a explosé post-Covid, tout le monde voulait acheter sa maison au Vésinet. Donc évidemment il y a une correction des prix relativement importante. On parle de entre 15 et 25%, donc c'est quand même très élevé. Mais on a un marché qui est très fluide.
1: Donc il y a du stock à nouveau, hein, parce qu'il y avait eu un souci de stock à un moment.
0: Oui, parce que tout s'est vendu.
1: Ouais.
0: Donc tout s'est vendu parce que tout le monde a acheté. Ouais. Et là, on est en train de reconstituer le stock des gens qui ont des projets et qui bougent. Voilà. Ensuite, on est aussi présent dans le nord de la France, à Lille, qui est un peu dans la même tendance que l'Ouest parisien. Mm-hmm. C'est un peu la même chose. Et on est, on est sur toute la France. Je ne sais pas si on va en parler maintenant avec les châteaux.
1: Ouais.
0: Et c'est un marché qui est particulier, les châteaux, qui a eu un boom post-Covid, où pareil, on a eu plein de châteaux qui sont vendus, qui étaient sur le marché depuis très longtemps. Et là, on redescend un petit peu. On a du stock. Les prix doivent baisser parce que, les taux d'intérêt ont augmenté. Deux, les taxes d'habitation, taxes foncières ont explosé.
1: Et puis, c'est de l'entretien, un château.
0: Et trois, j'allais dire, le prix moyen de rénovation a doublé entre 2019 et maintenant. Donc, si on doit rénover 5000 m², c'est un gros budget. Donc, il y a une correction des prix, mais il y a toujours une appétence forte des Français et de certains étrangers pour acheter des châteaux et des propriétés un peu partout en France.
1: Un petit mot sur le partenariat avec Forbes Global Property. Donc c'est tout nouveau, hein. Ça fait quelques mois, c'est ça. Ça date de la fin d'année. C'est quoi l'objectif derrière?
0: Alors, en fait, Forbes est venu nous voir, cherchait à avoir un représentant exclusif pour la France et la Belgique, et on a décidé de prendre ce partenariat. Pourquoi ? Parce que on voit que c'est une marque extrêmement puissante. C'est une marque qui est en train de prendre beaucoup de parts de marché, notamment aux États-Unis, face à d'autres marques immobilières comme Christie's ou Sotheby's. Et que du coup, on voit qu'on a un réseau de partenaires et de clients internationaux très fort avec Forbes, et qui nous permet, pour nos propriétaires français et nos propriétés françaises, de leur offrir une vision sur le monde et une ouverture sur des clients étrangers extrêmement forte, et qui nous permet aussi, nous, avec nos clients français, de les suivre très efficacement dans tous leurs projets. S'ils veulent partir à Dubaï, en Italie ou par hasard au Portugal, on a partout des partenaires extrêmement puissants.
1: J'aimerais juste revenir sur un point qui a été dit plusieurs fois en conférence, que je vois un peu partout, pas que dans le haut de gamme, le luxe,

0: Et l'appétence des acquéreurs pour les biens rénovés, entièrement rénovés, donc le clé en main. Ça, c'est quelque chose de nouveau depuis ces dernières années. C'est dû à quoi ?
1: Il y a deux raisons. C'est très clair. Hein. C'est après Covid. Ouais. Il y a deux raisons. Une raison psychologique. Les gens avec le Covid, surtout les gens qui ont de l'argent, se sont dit tout peut s'arrêter. Et donc, j'ai envie de profiter maintenant. Et donc, y a vraiment un truc psychologique où je me dis, je veux pas mettre 3 ans à récupérer mon bien. Il est là, j'en profite tout de suite. Je sais pas où on sera dans 2 ans. Il y a vraiment un truc qui a eu un impact sur les gens. Et le deuxième sujet, c'est ce qu'on évoquait tout à l'heure, c'est le coût des travaux et la complexité des travaux. Il y a plein d'endroits où c'est extrêmement cher et extrêmement compliqué parce que les entreprises sont pas forcément fiables, etc. De faire des travaux, et bah du coup, il y a une vraie valeur à avoir un bien qui est complètement rénové, où on arrive dedans, on n'a pas à se poser de questions, et on en profite tout de suite.
0: Alors, il y a eu une augmentation des arnaques qui a été constatée, justement, sur certains types de rénovation. Est-ce que c'est un des facteurs aussi, ça, vous pensez, d'après les retours terrain?
1: Alors moi, je, dans notre marché à nous, j'en ai pas trop connaissance, mais ça m'étonne pas, vu que les prix sont très élevés et que c'est un budget qui devient énorme et que les gens, évidemment, ont envie de payer le moins cher possible. C'est pas du tout étonnant qu'il y ait des escrocs qui essayent de profiter de ça en donnant des prix faciaux plus sexy et qui derrière disparaissent ou voilà. C'est pas étonnant. C'est pour ça qu'il faut être bien conseillé. Et nous, d'ailleurs, on a un service travaux interne chez Juno qui accompagne nos clients propriétaires qui veulent faire des travaux, en particulier pour la location et pour améliorer le DPE. Et on travaille évidemment avec des entreprises qu'on connaît depuis des années, qui sont très fiables, où on a zéro risque de quoi que ce soit.
0: Alors Juno, c'est une affaire de famille aussi. Donc Anne Cuperfis, vous êtes donc l'épouse de Sébastien, mais également la directrice marketing et communication. Alors, un petit mot déjà sur moi, c'est le magazine Juno qu'on lit deux fois par an que vous créez en fait, que vous éditez. Il y a beaucoup de choses dedans, c'est beaucoup de travail. Est-ce que vous pouvez nous expliquer un petit peu ce qu'il en est, parce que ça plaît beaucoup.
2: Bonjour Bérénice. Oui, effectivement, le magazine, donc on en est à notre 11e édition. On vient de le sortir en décembre. On en tire 2 numéros par an. Ils sont à chaque fois tirés à 55 000 exemplaires et on les distribue dans nos agences. On l'adresse à 10 000 de nos clients. On fait des portages avec certains titres de presse aussi et on les distribue dans des salons ou dans des clubs privés. Donc voilà, il y a une belle diffusion et la particularité de ce magazine, c'est que il a certes une grosse partie d'annonces avec à peu près 200 pages de biens qui sont à Paris et dans les autres régions où on est présent, mais également en Belgique et à l'étranger avec tous nos partenariats grâce à Forbes. Et la particularité, donc comme je disais tout à l'heure, de ce magazine, c'est qu'il a une grosse partie lifestyle, où ça c'était un contenu que j'ai vraiment voulu développer parce qu'il parle à nos clients et ça sort un petit peu du cadre immobilier, mais on reste quand même dans tout cet univers de l'art de vivre. Et donc à chaque fois on met en avant des designers et des architectes d'intérieur qui rénovent des très beaux biens. On a une partie sur la gastronomie, on met en avant des grands chefs, on a une partie évasion, on met en avant des artisans d'art aussi, de différents métiers d'art, des artistes. Ça nous arrive régulièrement aussi de faire intervenir des artistes sur les couvertures de nos magazines qu'on présente ensuite dans le numéro. Donc voilà, à chaque numéro, c'est la construction de plein de sujets qui nous tiennent à cœur, de choses qu'on aime et de mise en avant d'artistes qui voilà mêlent un peu des univers qui sont en périphérie de l'immobilier.
0: Alors le succès de Juno, c'est aussi grâce à vous. Comment vous faites rayonner la marque ? Donc il y a ce magazine, vous faites plein d'autres choses. Comment vous faites rayonner la marque ? Parce que ça fonctionne a priori.
2: Alors il y a plusieurs choses. Déjà il y a tout le côté physique avec nos agences. Donc moi je gère le marketing et dans le cadre du marketing il y a aussi l'ouverture et l'identité, l'ADN architectural de nos agences qui a une charte, qui a une homogénéité. Alors elle est un petit peu différente par quartier parce qu'on s'adapte au quartier, mais globalement elles sont toutes un peu sur dans le même esprit. Donc ça, c'est déjà ce que voient les gens quand ils se baladent dans Paris, parce que maintenant on a 18 agences, donc ça commence à être assez visible. Donc ça, c'est le premier aspect, on va dire, physique et visuel. Et ensuite, on a plein d'actions qu'on développe au marketing. On a parlé du magazine. Il y a toute la partie digitale où on développe beaucoup nos réseaux sociaux. On est au total sur tous nos réseaux sociaux. On a 170 000 followers. On en a 100, un peu plus de 120 000 sur Instagram. Donc ça nécessite une grosse création de contenu qu'on gère en interne et avec l'aide de certains prestataires. Voilà, donc cette partie digitale, donc avec les réseaux et aussi avec le site, où on a tout un travail sur le référencement. Donc voilà.
0: La place digitale, c'est le plus important pour vous aujourd'hui, quand on regarde la part, on va dire des retours sur investissement, en tout cas. C'est quoi qui a le plus gros impact, le plus gros ROI, c'est le digital.
2: C'est le digital, oui, en termes de lead entrant. Maintenant, tout ce qu'on crée en dehors, qui est hors digital, qui fait partie vraiment de notre ADN, c'est-à-dire des beaux supports comme le magazine ou des événements qu'on crée dans nos quartiers qui sont vraiment quelque chose de palpable, où on va faire des street marketing autour de nos agences. On propose autour d'un triporteur, un barista, on fait un petit coffee shop ambulant et tout ça avec des goodies qu'on donne aux clients et aux enfants de nos clients.
0: C'est de la fidélisation.
2: Ça fait partie de l'image de marque. Ouais. Et du coup, les deux se mêlent bien et apportent à l'un et l'autre le succès qu'on peut avoir.
0: C'est vrai que ça fait la différence en termes de fidélisation quand on a ces petites attentions de la part de son agent immobilier.
2: Attention, voilà. Et puis, on rentre en contact avec des gens dans nos quartiers.
0: Donc le nouveau numéro est sorti, c'est ça, en décembre.
2: Il est sorti en décembre. Du coup, nous on fait un hiver printemps et ensuite on n'est pas tout à fait dans la saisonnalité de la mode, mais on fait hiver printemps et ensuite été automne. Voilà. Donc le prochain, ça sera pour le mois de juin et on est en train de travailler sur le contenu, sur le grand architecte qu'on va mettre, le ou les grands architectes qu'on va mettre en avant, sur l'artiste, parce qu'à chaque numéro d'été, c'est un artiste qui est mis en avant. Donc voilà, on est dedans.
0: Et bien, hâte de voir ça. Merci beaucoup, Anne Cuperfis et Sébastien Cuperfis.
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1: Bonjour à toutes et à tous, Investisseur Malin, bienvenue dans votre rendez-vous mensuel consacré à l'investissement sous toutes ses formes. Comme vous l'avez tous remarqué, le marché de l'immobilier a tendance à se stabiliser, voire repartir progressivement avec la baisse des taux d'intérêt sur les crédits. Mais pour autant, il n'est pas vraiment simple de s'y retrouver et de se projeter en tant qu'investisseur actuellement. Pour comprendre ce qui se passe et nous servir un peu de boussole dans cette aventure que semble être l'investissement immobilier actuellement, il nous fallait un expert.
2: Exactement, et nous avons le plaisir d'accueillir Henri Buzicazeau, membre du Conseil National de l'Habitat, président fondateur de l'Institut du Management et des Services Immobiliers et expert reconnu du monde de l'immobilier. Henri Buzicazeau, bonjour, merci d'avoir accepté notre invitation. Avant d'entrer dans le vif du sujet pour cette nouvelle année 2026, pouvez-vous nous rappeler brièvement quelles sont les missions de l'organisme consultatif qui est le Conseil National de l'Habitat ?
3: Alors, bonjour, merci de m'accueillir, merci des mots aimables, mais qui me créent une responsabilité que vous avez prononcée. Écoutez, tant mieux si je peux éclairer la réflexion de tous ceux qui nous écoutent sur l'immobilier, sa situation actuelle. Alors, le Conseil National de l'Habitat est une institution précieuse. Je dis d'ailleurs tout de suite que il y a un projet de loi qui sera bientôt examiné au Parlement et qui vise à supprimer un certain nombre d'organismes nationaux consultatifs. Le Conseil national de l'habitat n'en fait pas partie. Bon, c'est la preuve que il est utile. Il ne coûte rien ou quasiment rien à l'État. Il y a un secrétariat qui est délégué par le ministère du Logement et pour le reste. C'est une présidente qui est une parlementaire, nécessairement. En l'occurrence, Annaëlle Demeure, députée du Finistère, qui le pilote. Et j'appellerais ça un petit parlement du logement. On y retrouve toutes les parties prenantes du logement, bien sûr les grandes organisations professionnelles, la FLARIM, la Fédération du bâtiment, pour n'en citer que deux, mais elles y sont toutes. On retrouve le tissu associatif, les grandes associations du logement, la Fondation pour le logement des défavorisés, l'UNAF, les Familles de France et tant d'autres. On y retrouve les grandes agences de l'État, je pense à l'ANIL ou à l'ANA. Et puis des personnalités qualifiées. Voilà, alors je fais partie de ces personnalités qualifiées, indépendantes, et au total, c'est de l'ordre de 70 membres. Quelle est leur mission ? Quelle est notre mission ? Il y en a deux. Aucun texte réglementaire ne peut sortir, ne peut paraître, être signé par le ou les ministres concernés, si le Conseil national de l'habitat n'a pas formulé un avis sur ces projets de texte. Mmh. Voilà. Cet avis, vous parliez à juste titre de l'organisme consultatif, il est suivi ou il ne l'est pas. C'est consultatif. Mais je dois dire que sur tous les textes qui nous sont présentés par l'administration, par éventuellement un membre du cabinet du ministre, si ce n'est pas par le ministre lui-même, ça peut aussi être d'ailleurs des projets de loi, il y a un débat. Et objectivement, lorsque le Conseil national d'habitat formule des avis, ils sont en partie suivis, ils sont écoutés, et ensuite, légitimement, hein, le gouvernement tranche, mais objectivement, nous contribuons à l'amélioration des textes, en particulier pour les rendre plus applicables, pour qu'ils soient plus pratiques, pour que des choses qui ont été oubliées soient réintégrées. Ça, c'est la première mission.
2: Oui.
3: Et encore une fois, nous sommes un préalable nécessaire. Mmh. Moyennant quoi, on soit convoqué, il a même fallu mettre un peu des règles du jeu en urgence, des règles du jeu pour qu'on ait le temps de prendre connaissance des textes, pour pouvoir se prononcer. On nous les adresse avant, quand on était consulté la veille, ça n'allait pas. Mais effectivement, on est souvent réunis en urgence parce qu'il y a un texte à paraître.
2: D'accord.
3: Pour une aide, bien typiquement, on a été réunis en urgence lorsque Mayotte a rencontré la situation qu'on sait. que des milliers, des centaines de milliers de ménages sont retrouvés à la rue. Il a fallu voter immédiatement des dispositifs, des évolutions du droit, des aides en urgence. On a été réunis en urgence. Voilà. Bon, c'est très bien l'urgence. Et deuxièmement, on peut s'auto-saisir de sujets dont nous estimons qu'ils sont essentiels. Je vais en citer deux, trois. Par exemple, l'avenir du diagnostic de performance énergétique.
2: Alors, on va en parler juste après. D'accord, parfait. Voilà. Très bien.
3: C'est l'objet d'un. Et dans notre rapport, donc on peut être saisi et nous auto-saisir. Voilà.
2: Très bien.
1: D'accord. Donc finalement, le Conseil national de l'habitat finalement joue un rôle de conseil stratégique et de concertation auprès de l'État. Alors si on revient un peu sur le marché de l'immobilier, les deux années qui viennent de s'écouler ont été finalement assez dures pour le marché immobilier. Il semble que ça reparte doucement à la hausse, en tout cas du moins pour l'ancien. Est-ce que vous constatez également cette tendance ?
3: Oui, elle est très claire. Elle est fragile. On a connu un pic d'inflation sur les taux d'intérêt qui a fait perdre une grande partie de sa vigueur au marché de l'achat de logements, que ce soit pour occupation propre, que ce soit pour investir. On a perdu quasiment un tiers du marché lorsque l'inflation a fait monter les taux d'intérêt, on va dire à 4,5%, pour simplifier. Je vous rappelle qu'on venait de 1% et on avait vécu pendant des années,
2: on s'en souvient,
3: ans, à ces niveaux-là. Et donc, là, tout d'un coup, il faut franchir une marge que quantité de ménages, en gros, un ménage sur trois en France ne peut pas franchir. Parce que la mensualité, quand elle passe de 700 euros à 1100 ou 1200 euros, eh bien, ça ne passe plus. Les taux d'intérêt se sont assagis. Au moment où on parle, on est autour de 3,2%. Des bons dossiers. Bon dossier, ça peut être des jeunes hein, que les banques regardent avec beaucoup d'affection. Mm-hmm. On peut être en dessous de 3. La relance du marché, elle tient à cela essentiellement. Et à une deuxième considération, lorsque les taux sont montés, c'est venu de manière heureuse peser sur les prix, c'est-à-dire faire baisser les prix. Nous sommes aujourd'hui à la conjonction de deux effets positifs, des taux redevenus digestes. Deuxièmement, des prix qui non seulement, après beaucoup d'augmentations, avaient cessé d'augmenter, mais même ont été corrigés à la baisse. Ça fait une reprise telle que le dernier chiffre présenté par les notaires, ça date d'hier, c'est en 12 mois glissant, 920 000 transactions sur une année, là où on était tombé beaucoup plus bas, c'est-à-dire en dessous de 800 000. On est en train de retrouver un niveau proche du million de transactions par an. Donc la tendance, elle ne fait aucun doute. Est-ce que elle est durable ? J'en suis pas certain, parce que d'abord on voit déjà les prix réaugmenter, et ça c'est dommage. Mais le marché fonctionne comme ça : des taux qui baissent, tout d'un coup des propriétaires qui résistent sur les prix et qui disent bah, vous êtes resolvabilisés par les taux, bah, nous on en profite pour majorer notre prix de vente. Ça, c'est la première mauvaise nouvelle. La deuxième nouvelle, elle est devant nous, mais notre situation budgétaire, je parle de celle du pays, est très mauvaise. Bon, le déficit est abyssal. On est en train de voter une loi de finances. On n'est même pas sûr qu'elle soit votée avant la fin de l'année, qui est là en particulier pour réduire le déficit de l'État, faire des économies, en clair. Il n'en sera pas fait autant qu'on le devait, parce qu'il y a des négociations à l'Assemblée, qu'on ne veut pas toucher au système de retraite, qui coûte de l'argent, on l'a mis de côté pour ne pas se lâcher, on ne veut pas toucher à ceci, on ne veut pas toucher à cela, et donc notre trajectoire du déficit, de réduction du déficit, va être contrariée. La probabilité que les marchés internationaux nous sanctionnent et que nos taux d'intérêt
2: est très forte,
3: augmentent, elle est très forte. Voilà. Et donc, je crois vraiment que dans les mois qui viennent, on aura malheureusement un mouvement plutôt inverse à la reprise qui est constaté aujourd'hui, mais qu'aujourd'hui on ne peut pas nier, et tant mieux.
2: D'accord. Alors, très très rapidement, parce qu'on a énormément de questions à vous poser, et il faut qu'on traite tout. On vient parler de l'ancien, mais le neuf, en revanche, il est à l'arrêt aujourd'hui, il est totalement sinistré, avec en plus des défaillances de beaucoup d'acteurs. Comment on relance ce secteur de l'immobilier neuf ? Parce qu'on n'a plus les Pinel et autres, là.
3: Il n'y a plus de relance d'opérations dans ce pays. Donc votre question, elle est tout à fait incontestable. Il ne se passe plus rien en matière de promotion. La promotion, elle travaille sur l'avenir. Hein. On lance un programme pour 3 ans, 4 ans, 5 ans plus tard des logements. Pourquoi ? Parce que il y a une population qui a acheté des logements neufs qui a disparu, ce sont les investisseurs. Vous évoquez à juste titre les dispositifs de défiscalisation, il n'y en a plus. Défiscalisation ou attractivité fiscale, disons, il n'y en a plus. Donc, le grand projet qui est en train de prendre corps au cours de l'examen de la loi de finances pour 2026, c'est le statut de l'investisseur, du bailleur, comme on dit. Bon. De manière à ce que dans le neuf, après le Pinel et tant d'autres dispositifs, qui ont porté des noms différents de d'auteurs,
2: oui.
3: Et qu'on ait une attractivité fiscale, moi je parlerai dans ces termes, et l'idée c'est que celui qui achète un logement pour louer puisse l'amortir, et donc avoir une prise en compte fiscale, comme l'ont tous les entrepreneurs.
2: Ouais, statut voilà. De bailleur privé.
3: Voilà, le fameux statut de bailleur privé. Qui concernerait le neuf et l'ancien, mais vous me parlez de la promotion, qui concernerait le neuf. Si on n'a pas ce que j'appellerais le fond de sauce des investisseurs, chaque programme sera bloqué. Quand vous allez voir un banquier pour le financer, il vous demande de la pré-commercialisation. C'est-à-dire, il vous dit, bon, votre projet, c'est très bien, mais est-ce que vous avez déjà des pré-ventes ? Qui font ces pré-ventes ? Ce sont les investisseurs. Donc, sans eux, la promotion tout court ne repartira pas. Et les programmes dans lesquels il y a de l'investissement, de l'accession à la propriété, du logement social, il y a les trois, ne redémarreront pas. Donc ce statut de l'investisseur, il n'est pas là juste pour relancer l'offre de logement locatif, mais pour relancer la construction résidentielle dans notre pays.
1: Et est-ce que vous pensez vraiment que ce statut-là de bailleur privé suffira en lui-même pour finalement remplacer le portefeuille de systèmes qui existaient par le passé et qui ont tous disparu ?
3: Qui ont disparu et qui avaient très bien fonctionné. Donc la barre, on sait où elle est placée. Il faut que l'investisseur s'y retrouve, qu'il ait, grâce à cette fiscalité, un niveau de rendement de son investissement, de son épargne, des crédits qu'il fait, qui soit suffisant. Au moment où nous parlons, parce que tout ça est en train d'évoluer, le projet de loi de finances vient d'être transmis au Sénat. Il a d'abord été travaillé par l'Assemblée. Ce qui sort de l'Assemblée est insuffisant. Voilà, pour répondre à votre question, ça n'a pas assez de souffle pour relancer, pour donner suffisamment envie aux ménages qui veulent investir, qui sont des particuliers comme vous ou moi, je le rappelle. Hein.
2: Oui.
3: Pour la plupart, ont des revenus intermédiaires. Ce ne sont pas des gens riches qui veulent préparer leur patrimoine, leur retraite, quelque chose à transférer, à transmettre à leurs enfants. On parle des Français dans leur écrasante majorité. Aujourd'hui, les taux d'amortissement qui sont sortis de l'Assemblée, les conditions de loyer, les conditions de durée de détention, un certain nombre de critères, tout ça ne crée pas assez d'attractivité. Donc, c'est le Sénat qui va devoir améliorer la copie. Le Sénat va le faire, on le sait déjà. Et donc, moi, je suis optimiste. Voilà, je vous le dis clairement. Je pense que ce qui va en sortir sera amélioré par aujourd'hui. Et je tiens à dire qu'on part de loin, parce que dans la copie du gouvernement, c'est-à-dire le projet de budget pour 2026, il n'y avait rien du tout. Hein. Donc, on s'est mis au milieu du chemin, là. Moi, je dirais qu'on a fait une bonne moitié du chemin. Le Sénat doit faire la deuxième moitié, ou les 40% qui restent. Et je crois vraiment que dans la loi pour 2026, on aura un dispositif
2: bien compris. Mais alors, on doit vraiment accélérer. Est-ce que passons un petit peu au niveau de la rénovation. Il y a des propriétaires qui doivent effectuer de la rénovation pour rénover ce que certains appellent les passoires thermiques. Alors, en 2025, on a vu un arrêt de MaPrimeRénov de juin à fin septembre, puis une petite réouverture avec des restrictions. Et pourtant, les exigences environnementales, elles continuent de s'intensifier. Comment on avance sur ce sujet, Henri Buzuccaso ?
3: Oh, de deux façons. D'abord, en comprenant que l'État ne sera plus jamais au rendez-vous comme il l'a été par le passé pour les aides. Nous n'avons plus d'argent. Voilà, moi je le dis très clairement aux ménages français et aux professionnels. Les plus fragiles continueront à être aidés et on va concentrer les aides, MaPrimeRénov notamment, sur eux, c'est normal. Les autres, ils vont devoir puiser dans leur épargne pour améliorer leur logement qui leur appartient, qui se valorise et qui est leur patrimoine. Première considération. Deuxième considération, puisqu'on aide moins les ménages, il va falloir desserrer les exigences qu'on a envers eux, et notamment le fameux calendrier, hein, qui fait qu'il y a des exclusions d'une partie du parc au fur et à mesure, hein, selon les lettres du DPE, G+, G, etc. Hein, on a tous ce calendrier en tête.
2: Oui.
3: Il est exigeant, mais il était contrebalancé par des aides. Le ministre de la Ville et du Logement, il y a deux jours, chez votre confrère des Échos, a fait des déclarations très claires en disant « sans doute faudra-t-il revoir le calendrier pour le rendre moins exigeant ». Voilà. Donc l'équilibre, il va se faire comme ça. Moins d'aide, mais plus de souplesse et moins de sévérité vis-à-vis des propriétaires bailleurs ou des propriétaires tout court.
1: Donc finalement, là, début 2026, là, ça va marquer l'arrivée d'un nouveau DPE avec un nouveau mode de calcul du diagnostic de performance énergétique. Et donc ça, finalement, ça va un peu dans ce sens.
3: Ah mais totalement. Le précédent Premier ministre, François Bayrou, le 9 juillet, a fait une annonce qui était marquante. On a modifié un critère du diagnostic de performance énergétique et de vous à moi, nous nous sommes seulement alignés sur les autres pays d'Europe. On avait été plus exigeant qu'eux sur l'un des deux critères du DPE, il y a les émissions de gaz à effet de serre, et puis il y a la consommation finalement d'énergie primaire, et notamment d'électricité. Le coefficient qui était associé à l'électricité, c'est-à-dire aux logements qui sont équipés par des chauffages électriques, hein, il était, c'est de la technique, hein, de 2,3, les autres pays d'Europe étaient 1,9. On s'est remis à 1,9. Quelle est la conséquence? 850 000 logements se retrouvent en dehors du statut pénalisant de passoire thermique grâce à ça. C'est-à-dire que leur DPE est amélioré d'une ou deux lettres. Ils étaient des mauvais élèves de la classe, où d'un coup on dit ben, on va changer le critère pour ceux qui sont équipés de logements, de chauffage électrique, et ça fait ça réévalue d'une ou deux lettres 850 000 logements. Voilà. Donc, en effet, dans la série, on desserre les taux, en un mot, hein, il y a cette modification, vous avez raison.
2: Alors, les jeunes ménages et les classes moyennes, on l'a dit, rencontrent des difficultés d'accès au logement. Quelle solution pour améliorer l'accession et la disponibilité de l'offre locative en ce qui les concerne?
3: L'offre locative, elle se coupe en trois. Il y a les logements neufs locatifs, on en a parlé, puisqu'on a parlé des promoteurs et du statut d'investisseur. Mmh. Il y a ceux qui achètent des logements dans l'ancien. Ils étaient, je parle au passé, il y a encore 2-3 ans, 20%. En clair, quand il y avait 1 million de transactions en France, pour simplifier le calcul, il y en avait 200 000 qui étaient des logements qui devenaient locatifs et non pas occupés par leurs acquéreurs. Ces 20%, globalement, sont devenus un peu plus que 10%. Donc, il faut travailler aussi à faire revenir les investisseurs dans l'ancien, dans le neuf, on en a déjà parlé, dans l'ancien. Et donc, le statut qui est prévu, sur lequel je me suis exprimé à votre demande, doit concerner aussi l'ancien, c'est le cas. Et enfin, il y a le logement social, les HLM. La construction HLM aujourd'hui est beaucoup trop faible, en gros deux fois trop faible par rapport aux besoins. Comment on la relance? En relançant le travail des promoteurs, parce que dans chaque programme, c'est qu'il y a une obligation de proportion de logements sociaux.
2: Oui.
3: Donc forcément, on va relancer l'offre HLM. Et puis aussi, en réduisant une ponction qui est faite depuis 2017, l'arrivée du président Macron, hein, sur les organismes HLM, la fameuse réduction du loyer de solidarité, on prend chaque année 1,2 milliard au logement HLM. Eh bien, il est prévu, il est demandé par le Parlement qu'on en prenne moins pour que cet argent serve à la construction.
2: Et oui, ça n'aide pas le financement.
3: Par les organismes HLM. Voilà.
1: Alors, le secteur immobilier là se transforme finalement sous l'impulsion de l'innovation. Selon vous, quelles avancées technologiques vous semblent capables de changer durablement les pratiques?
3: Ouais, je dirais d'abord que on est un pays, vous savez, il y a le French bashing est à la mode, où on a beaucoup de créativité en matière de construction, de bâtiments, de logements. On ne le sait pas toujours. Et nos promoteurs, nos constructeurs de maisons individuelles, ne le massifient pas suffisamment. C'est-à-dire, ils n'ont pas assez recours. Pour être clair, les process de construction, la construction hors site par exemple, c'est-à-dire vous imaginez qu'une partie d'un immeuble qu'on construit ou d'une maison va être fabriquée de façon industrielle dans un endroit donné, avec beaucoup moins de coûts à l'arrivée, et puis on va ajouter quelque chose qui est fait sur site avec quelque chose qu'on vient livrer. Le hors-site vient compléter la construction sur site.
2: C'est un petit peu ce que l'on voit sur des studios de jardin, par exemple, qui peuvent être préparés hors-site et qu'on livre directement prêt à l'emploi, entre guillemets.
3: Bien sûr. Avec aussi pour conséquence qu'il y a moins de défauts, parce que on industrialise et donc il y a moins de défauts de livraison. On peut travailler sur des matériaux, travailler beaucoup plus avec des matériaux qu'on trouve localement. Et donc, on va réduire l'empreinte de carbone, d'une part, et puis il n'y a pas le coût de transport, etc. Bref, le coût de production, on peut le réduire. On peut faire également preuve de créativité en matière juridique. Le bail réel solidaire, découpler le foncier du bâti, c'est un sujet. Les ménages veulent être propriétaires de ce qu'ils occupent. Est-ce qu'ils veulent être propriétaires à tout prix du terrain sur lequel leur immeuble est construit ou leur maison? Pas nécessairement. On peut, je parle de maisons individuelles, travailler sur des terrains sur lesquels on a construit une maison il y a 30 ans et qui étaient des grands terrains, et faire une deuxième maison sans artificialiser de nouveaux terrains. Bref, on est loin d'être au bout de la créativité en matière de construction pour faire baisser les coûts, tout en étant sobre en matière de consommation de terrain, de foncier. Voilà, donc je crois qu'il y a là un réservoir énorme. La profession doit faire un saut d'innovation.
2: Oui, un saut quantique, parce que depuis au moins 90 ans, on construit les maisons toujours avec des parpaings ou des briques. Il y a un effort important.
3: Oui, et l'État doit l'aider en simplifiant les procédures aussi.
2: Bien sûr.
3: Voilà, on a entendu le ministre dire, mais on a su rénover très rapidement Notre-Dame, on a su construire le village olympique. Il y a eu des lois spéciales qui ont simplifié l'urbanisme. Donc, l'État simplificateur, la profession innovante, ça devrait donner dans les années qui viennent des résultats qu'on n'imagine même pas en termes de maîtrise des coûts et de massification de la production.
2: Passons à la question du mois qui nous est posée par Carmen de Sceaux. Quelle serait votre mesure coup de poing pour améliorer le logement en 2026, là tout de suite?
3: Alors c'est une très bonne question, elle est difficile. Je crois vraiment déjà qu'il faut que l'État nous rassure et qu'il arrête d'être de bouger. On ne sait pas si on aura encore un gouvernement dans 3 mois, donc il faudrait une stabilisation.
2: Bien sûr.
3: Ça c'est la première chose. Et ça c'est pas que le logement, hein, c'est notre économie générale. Et puis deuxièmement, on en a déjà parlé, donc ce n'est pas très surprenant de ma part, mais un statut de l'investisseur dans le neuf et dans l'ancien qui soit simple, lisible et suffisamment puissant. Voilà, le Parlement est en train d'y travailler. Avec quelques autres, je ménage pas ma peine pour qu'il ait le profil qu'on souhaite. C'est la mesure dont on a besoin. C'est pas la peine d'aller en chercher d'autres. Il faut mettre le paquet politiquement, en termes d'influence des organisations professionnelles sur cette mesure.
2: Un grand merci Henri Buzicazo. Nous rappelons à nos auditeurs que vous êtes membre du Conseil national de l'habitat, président fondateur de l'Institut du management et des services immobiliers et expert reconnu du monde de l'immobilier. J'ajouterai même peut-être que vous avez le profil d'un futur ministre du logement.
3: Je ne sais pas si c'est gentil ce que vous dites, parce que je ne sais pas si c'est facile du logement, mais je suis très touché. En tout cas, et le ministre du logement, comme sa prédécesseur, comme tous ceux qui suivront, peuvent compter sur ma coopération la plus indépendante et la plus engagée.
2: Et votre expertise. Quant à nous, nous vous donnons rendez-vous dans le mois prochain pour découvrir un nouveau thème sur Investir Malin. En attendant, vous pouvez nous retrouver sur le site construiresaretraite.com dans lequel vous pourrez découvrir plein d'investissements malins. Et n'oubliez pas, demain se décide aujourd'hui. Ne passez pas à côté des bonnes occasions en suivant les conseils de nos invités. Merci beaucoup, Henri Buzicazo.
3: Merci de votre confiance.
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1: Bonjour à toutes et à tous, investisseurs malins, bienvenue dans votre rendez-vous mensuel consacré à l'investissement sous toutes ses formes. Comme vous l'avez tous remarqué, le marché de l'immobilier a tendance à se stabiliser, voire repartir progressivement avec la baisse des taux d'intérêt sur les crédits. Mais pour autant, il n'est pas vraiment simple de s'y retrouver et de se projeter en tant qu'investisseur actuellement. Pour comprendre ce qui se passe et nous servir un peu de boussole dans cette aventure que semble être l'investissement immobilier actuellement, il nous fallait un expert.
2: Exactement, et nous avons le plaisir d'accueillir Henri Buzicazo, membre du Conseil National de l'Habitat, président fondateur de l'Institut du Management et des Services Immobiliers et expert reconnu du monde de l'immobilier. Henri Buzicazo, bonjour, merci d'avoir accepté notre invitation. Avant d'entrer dans le vif du sujet pour cette nouvelle année 2026, pouvez-vous nous rappeler brièvement quelles sont les missions de l'organisme consultatif qui est le Conseil National de l'Habitat ?
3: Alors, bonjour, merci de m'accueillir, merci des mots aimables, mais qui me créent une responsabilité que vous avez prononcée. Écoutez, tant mieux si je peux éclairer la réflexion de tous ceux qui nous écoutent sur l'immobilier, sa situation actuelle. Alors, le Conseil National de l'Habitat est une institution précieuse. Je dis d'ailleurs tout de suite que il y a un projet de loi qui sera bientôt examiné au Parlement et qui vise à supprimer un certain nombre d'organismes nationaux consultatifs. Le Conseil national de l'habitat n'en fait pas partie. Bon, c'est la preuve que il est utile. Il ne coûte rien ou quasiment rien à l'État. Il y a un secrétariat qui est délégué par le ministère du Logement et pour le reste. C'est une présidente qui est une parlementaire, nécessairement. En l'occurrence, Annaëlle Demeure, députée du Finistère, qui le pilote. Et j'appellerais ça un petit parlement du logement. On y retrouve toutes les parties prenantes du logement, bien sûr les grandes organisations professionnelles, la FLARIM, la Fédération du bâtiment, pour n'en citer que deux, mais elles y sont toutes. On retrouve le tissu associatif, les grandes associations du logement, la Fondation pour le logement des défavorisés, l'UNAF, les Familles de France et tant d'autres. On y retrouve les grandes agences de l'État, je pense à l'ANIL ou à l'ANA. Et puis des personnalités qualifiées. Voilà, alors je fais partie de ces personnalités qualifiées, indépendantes, et au total, c'est de l'ordre de 70 membres. Quelle est leur mission ? Quelle est notre mission ? Il y en a deux. Aucun texte réglementaire ne peut sortir, ne peut paraître, être signé par le ou les ministres concernés, si le Conseil national de l'habitat n'a pas formulé un avis sur ces projets de texte. Mmh. Voilà. Cet avis, vous parliez à juste titre de l'organisme consultatif, il est suivi ou il ne l'est pas.
2: C'est consultatif.
3: C'est consultatif, mais je dois dire que sur tous les textes qui nous sont présentés par l'administration, par éventuellement un membre du cabinet du ministre, si ce n'est pas par le ministre lui-même, ça peut aussi être d'ailleurs des projets de loi, il y a un débat. Et objectivement, lorsque le Conseil national de l'habitat formule des avis, ils sont en partie suivis, ils sont écoutés, et ensuite, légitimement, hein, le gouvernement tranche, mais objectivement, nous contribuons à l'amélioration des textes, en particulier pour les rendre plus applicables, pour qu'ils soient plus pratiques, pour que des choses qui ont été oubliées soient réintégrées. Ça, c'est la première mission.
2: Oui.
3: Et encore une fois, nous sommes un préalable nécessaire. Mmh. Moyennant quoi, il a même fallu mettre un peu des règles du jeu en urgence, des règles du jeu pour qu'on ait le temps de prendre connaissance des textes, pour pouvoir se prononcer. On nous les adresse avant, quand on était consulté la veille, ça n'allait pas. Mais effectivement, on est souvent réunis en urgence parce qu'il y a un texte à paraître.
2: D'accord.
3: Pour une aide, bien typiquement, on a été réunis en urgence lorsque Mayotte à rencontrer la situation qu'on sait, que des milliers, des centaines de milliers de ménages sont retrouvés à la rue. Il a fallu voter immédiatement des dispositifs, des évolutions du droit, des aides à l'urgence. On a été réunis à l'urgence. Voilà. On s'est très à l'urgence. Et deuxièmement, on peut s'auto-saisir de sujets dont nous estimons qu'ils sont essentiels. Je vais en citer deux, trois. Par exemple, l'avenir du diagnostic de performance énergétique.
2: Alors on va en parler juste après. D'accord, parfait. Voilà. Très bien.
3: C'est l'objet d'un. Et dans notre rapport, donc on peut être saisi et nous auto-saisir. Voilà.
2: Très bien.
1: D'accord. Donc finalement, le Conseil national de l'habitat finalement joue un rôle de conseil stratégique et de concertation auprès de l'État. Alors si on revient un peu sur le marché de l'immobilier, les deux années qui viennent de s'écouler ont été finalement assez dures pour le marché immobilier. Il semble que ça reparte doucement à la hausse, en tout cas du moins pour l'ancien. Est-ce que vous constatez également cette tendance ?
3: Oui, elle est très claire. Elle est fragile. On a connu un pic d'inflation sur les taux d'intérêt qui a fait perdre une grande partie de sa vigueur au marché de l'achat de logements, que ce soit pour occupation propre, que ce soit pour investir. On a perdu quasiment un tiers du marché lorsque l'inflation a fait monter les taux d'intérêt, on va dire à 4,5%, pour simplifier. Je vous rappelle qu'on venait de 1% et on avait vécu pendant des années,
2: on s'en souvient,
3: ans, à ces niveaux-là. Et donc, là, tout d'un coup, il faut franchir une marche que quantité de ménages, en gros, un ménage sur trois en France ne peut pas franchir. Parce que la mensualité, quand elle passe de 700 euros à 1100 ou 1200 euros, eh bien, ça passe plus. Les taux d'intérêt se sont assagis. Au moment où on parle, on est autour de 3,2%. Des bons dossiers. Bon dossier, ça peut être des jeunes, que les banques regardent avec beaucoup d'affection. Mm-hmm. On peut être en dessous de 3. La relance du marché, elle tient à cela essentiellement. Et à une deuxième considération, lorsque les taux sont montés, c'est venu de manière heureuse peser sur les prix, c'est-à-dire faire baisser les prix. Nous sommes aujourd'hui à la conjonction de deux effets positifs, des taux redevenus digestes. Deuxièmement, des prix qui non seulement, après beaucoup d'augmentations, avaient cessé d'augmenter, mais même ont été corrigés à la baisse. Ça fait une reprise telle que le dernier chiffre présenté par les notaires, ça date d'hier, c'est en 12 mois glissants, 920 000 transactions sur une année, là où on était tombé beaucoup plus bas, c'est-à-dire en dessous de 800 000. On est en train de retrouver un niveau proche du million de transactions par an. Donc la tendance, elle ne fait aucun doute. Est-ce que elle est durable ? J'en suis pas certain, parce que d'abord on voit déjà les prix réaugmenter, et ça c'est dommage. Mais le marché fonctionne comme ça, des taux qui baissent, tout d'un coup des propriétaires qui résistent sur les prix et qui disent bah, vous êtes resolvabilisés par les taux, bah, nous on en profite pour majorer notre prix de vente. Ça, c'est la première mauvaise nouvelle. La deuxième nouvelle, elle est devant nous, mais notre situation budgétaire, je parle de celle du pays, est très mauvaise. Bon, le déficit est abyssal.
2: Oui.
3: On est en train de voter une loi de finances. On n'est même pas sûr qu'elle soit votée avant la fin de l'année, qui est là en particulier pour réduire le déficit de l'État, faire des économies, en clair. Il n'en sera pas fait autant qu'on le devait, parce qu'il y a des négociations à l'Assemblée, que on veut pas toucher au système de retraite, qui coûte de l'argent, on l'a mis de côté pour pas se fâcher, on veut pas toucher à ceci, on veut pas toucher à cela, et donc notre trajectoire du déficit, de réduction du déficit, va être contrariée. La probabilité que les marchés internationaux nous sanctionnent et que nos taux d'intérêt
2: est très forte,
3: augmentent, elle est très forte. Voilà. Et donc, je crois vraiment que dans les mois qui viennent, on aura malheureusement un mouvement plutôt inverse à la reprise qui est constaté aujourd'hui, mais qu'aujourd'hui on ne peut pas nier, et tant mieux.
2: D'accord. Alors, très très rapidement, parce qu'on a énormément de questions à vous poser, et il faut qu'on traite tout. On vient parler de l'ancien, mais le neuf, en revanche, il est à l'arrêt aujourd'hui, il est totalement sinistré, avec en plus des défaillances de beaucoup d'acteurs. Comment on relance ce secteur de l'immobilier neuf ? Parce qu'on n'a plus les Pinel et autres, là.
3: Il n'y a plus de relance d'opération dans ce pays. Donc votre question, elle est tout à fait incontestable. Il ne se passe plus rien en matière de promotion. La promotion, elle travaille sur l'avenir. Hein. On lance un programme pour créer 3 ans, 4 ans, 5 ans plus tard des logements. Pourquoi ? Parce que il y a une population qui a acheté des logements neufs qui a disparu, ce sont les investisseurs. Vous évoquez à juste titre les dispositifs de défiscalisation, il n'y en a plus. Défiscalisation ou attractivité fiscale, disons, il n'y en a plus. Donc, le grand projet qui est en train de prendre corps au cours de l'examen de la loi de finances pour 2026, c'est le statut de l'investisseur, du bailleur, comme on dit. Bon. De manière à ce que dans le neuf, après le Pinel et tant d'autres dispositifs, qui ont porté des noms différents de d'auteurs, et qu'on ait une attractivité fiscale, moi je parlerai dans ces termes, et l'idée c'est que celui qui achète un logement pour louer puisse l'amortir, et donc avoir une prise en compte fiscale, comme l'ont tous les entrepreneurs.
2: Ouais, statut de bailleur privé.
3: Voilà, le fameux statut de bailleur privé. Qui concernerait le neuf et l'ancien, mais vous me parlez de la promotion, qui concernerait le neuf. Si on n'a pas ce que j'appellerais le fond de sauce des investisseurs, chaque programme sera bloqué. Quand vous allez voir un banquier pour le financer, il vous demande de la pré-commercialisation. C'est-à-dire, il vous dit, bon, votre projet, c'est très bien, mais est-ce que vous avez déjà des pré-ventes ? Qui font ces pré-ventes ? Ce sont les investisseurs. Donc, sans eux, la promotion tout court ne repartira pas. Et les programmes dans lesquels il y a de l'investissement, de l'accession à la propriété, du logement social, il y a les trois, ne redémarreront pas. Donc ce statut de l'investisseur, il n'est pas là juste pour relancer l'offre de logements locatifs, mais pour relancer la construction résidentielle dans notre pays.
1: Et est-ce que vous pensez vraiment que ce statut-là de bailleur privé suffira en lui-même pour finalement remplacer le portefeuille de systèmes qui existaient par le passé et qui ont tous disparu ?
3: Qui ont disparu et qui avaient très bien fonctionné. Donc la barre, on sait où elle est placée. Il faut que l'investisseur s'y retrouve, qu'il ait, grâce à cette fiscalité, un niveau de rendement de son investissement, de son épargne, des crédits qu'il fait, qui soit suffisant. Au moment où nous parlons, parce que tout ça est en train d'évoluer, le projet de loi de finances vient d'être transmis au Sénat. Il a d'abord été travaillé par l'Assemblée. Ce qui sort de l'Assemblée est insuffisant. Voilà, pour répondre à votre question, ça n'a pas assez de souffle pour relancer, pour donner suffisamment envie aux ménages qui veulent investir, qui sont des particuliers comme vous ou moi, je le rappelle. Hein.
2: Oui.
3: Pour la plupart, ont des revenus intermédiaires. Ce ne sont pas des gens riches qui veulent préparer leur patrimoine, leur retraite, quelque chose à transférer, à transmettre à leurs enfants. On parle des Français dans leur écrasante majorité. Aujourd'hui, les taux d'amortissement qui sont sortis de l'Assemblée, les conditions de loyer, les conditions de durée de détention, un certain nombre de critères, tout ça ne crée pas assez d'attractivité. Donc, c'est le Sénat qui va devoir améliorer la copie. Le Sénat va le faire, on le sait déjà. Et donc, moi, je suis optimiste. Voilà, je vous le dis clairement. Je pense que ce qui va en sortir sera amélioré par aujourd'hui. Et je tiens à dire qu'on part de loin, parce que dans la copie du gouvernement, c'est-à-dire le projet de budget pour 2026, il n'y avait rien du tout. Hein. Donc, on s'est mis au milieu du chemin, là. Moi, je dirais qu'on a fait une bonne moitié du chemin. Le Sénat doit faire la deuxième moitié, ou les 40% qui restent. Et je crois vraiment que dans la loi pour 2026, on aura un dispositif suffisant.
2: Bien compris. Mais alors, on doit vraiment accélérer. Est-ce que passons un petit peu au niveau de la rénovation. Il y a des propriétaires qui doivent effectuer de la rénovation pour rénover ce que certains appellent les passoires thermiques. Alors, en 2025, on a vu un arrêt de MaPrimeRénov de juin à fin septembre, puis une petite réouverture avec des restrictions. Et pourtant, les exigences environnementales, elles continuent de s'intensifier. Comment on avance sur ce sujet, Henri Buzucazo ?
3: Oh, de deux façons. D'abord, en comprenant que l'État ne sera plus jamais au rendez-vous comme il l'a été par le passé pour les aides. Nous n'avons plus d'argent. Voilà, moi je le dis très clairement aux ménages français et aux professionnels, les plus fragiles continueront à être aidés et on va concentrer les aides, MaPrimeRénov notamment, sur eux, c'est normal, Les autres, ils vont devoir puiser dans leur épargne pour améliorer leur logement qui leur appartient, qui se valorise et qui est leur patrimoine. Première considération. Deuxième considération, puisqu'on aide moins les ménages, il va falloir desserrer les exigences qu'on a envers eux, et notamment le fameux calendrier fait qu'il y a des exclusions d'une partie du parc au fur et à mesure, hein, selon les lettres du DPE, G+, G, etc. Hein, on a tous ce calendrier en tête.
2: Oui.
3: Il est exigeant, mais il était contrebalancé par des aides. Le ministre de la Ville et du Logement, il y a deux jours, chez votre confrère des Échos, a fait des déclarations très claires en disant sans doute faudra-t-il revoir le calendrier pour le rendre moins exigeant. Voilà. Donc l'équilibre, il va se faire comme ça. Moins d'aide, mais plus de souplesse et moins de sévérité vis-à-vis des propriétaires bailleurs ou des propriétaires tout court.
1: Donc finalement, là, début 2026, là, ça va marquer l'arrivée d'un nouveau DPE avec un nouveau mode de calcul du diagnostic de performance énergétique. Et donc ça, finalement, ça va un peu dans ce sens.
3: Ah mais totalement. Le précédent Premier ministre, François Bayrou, le 9 juillet, a fait une annonce qui était marquante. On a modifié un critère du diagnostic de performance énergétique et de vous à moi, nous nous sommes seulement alignés sur les autres pays d'Europe. On avait été plus exigeants qu'eux sur l'un des deux critères du DPE, il y a les émissions de gaz à effet de serre, et puis il y a la consommation finalement d'énergie primaire, et notamment d'électricité. Le coefficient qui était associé à l'électricité, c'est-à-dire aux logements qui sont équipés par des chauffages électriques, il était, c'est de la technique, de 2,3. Les autres pays d'Europe étaient 1,9. On s'est remis à 1,9. Quelle est la conséquence? 850 000 logements se retrouvent en dehors du statut pénalisant de passoire thermique grâce à ça. C'est-à-dire que leur DPE est amélioré d'une ou deux lettres. Ils étaient des mauvais élèves de la classe, où d'un coup on dit ben, on va changer le critère pour ceux qui sont équipés de logements de chauffage électrique, et ça fait ça réévalue d'une ou deux lettres 850 000 logements. Voilà. Donc en effet, dans la série on desserre les taux, en un mot, il y a cette modification, vous avez raison.
2: Alors, les jeunes ménages et les classes moyennes, on l'a dit, rencontrent des difficultés d'accès au logement. Quelles solutions pour améliorer l'accession et la disponibilité de l'offre locative en ce qui les concerne?
3: L'offre locative, elle se coupe en trois. Il y a les logements neufs locatifs, on en a parlé, puisqu'on a parlé des promoteurs et du statut d'investisseur. Mmh. Il y a ceux qui achètent des logements dans l'ancien. Ils étaient, je parle au passé, il y a encore 2-3 ans, 20%. En clair, quand il y avait 1 million de transactions en France, pour simplifier le calcul, il y en avait 200 000 qui étaient des logements qui devenaient locatifs et non pas occupés par leurs acquéreurs. Ces 20%, globalement, sont devenus un peu plus que 10%. Donc, il faut travailler aussi à faire revenir les investisseurs dans l'ancien, dans le neuf, on en a déjà parlé, dans l'ancien, et donc le statut qui est prévu sur lequel je me suis exprimé à votre demande, doit concerner aussi l'ancien, c'est le cas. Et enfin, il y a le logement social, les HLM. La construction HLM aujourd'hui est beaucoup trop faible, en gros deux fois trop faible par rapport aux besoins. Comment on la relance? En relançant le travail des promoteurs, parce que dans chaque programme, c'est qu'il y a une obligation de proportion de logements sociaux.
2: Oui.
3: Donc forcément, on va relancer l'offre HLM, et puis aussi en réduisant une ponction qui est faite depuis 2017, l'arrivée du président Macron, sur les organismes HLM, la fameuse réduction du loyer de solidarité. On prend chaque année 1 milliard 200 millions au logement HLM. Eh bien, il est prévu, il est demandé par le Parlement qu'on en prenne moins pour que cet argent serve à la construction.
2: Et oui, ça n'aide pas le financement.
3: Par les organismes HLM. Voilà.
1: Alors, le secteur immobilier là se transforme finalement sous l'impulsion de l'innovation. Selon vous, quelles avancées technologiques vous semblent capables de changer durablement les pratiques?
3: Ouais, je dirais d'abord que on est un pays, vous savez, le French bashing est à la mode, où on a beaucoup de créativité en matière de construction, de bâtiments, de logements. On ne le sait pas toujours. Et nos promoteurs, nos constructeurs de maisons individuelles, ne le massifient pas suffisamment. C'est-à-dire, ils n'ont pas assez recours. Pour être clair, les process de construction, la construction hors site par exemple, c'est-à-dire vous imaginez qu'une partie d'un immeuble qu'on construit ou d'une maison va être fabriquée de façon industrielle dans un endroit donné, avec beaucoup moins de coûts à l'arrivée, et puis on va ajouter quelque chose qui est fait sur site avec quelque chose qu'on vient livrer. Le hors-site vient compléter la construction sur site.
2: C'est un petit peu ce que l'on voit sur les studios de jardin, par exemple, qui peuvent être préparés hors-site et qu'on livre directement prêt à l'emploi, entre guillemets.
3: Bien sûr. Avec aussi pour conséquence qu'il y a moins de défauts, parce que on industrialise et donc il y a moins de défauts de livraison. On peut travailler sur des matériaux, travailler beaucoup plus avec des matériaux qu'on trouve localement. Et donc, on va réduire l'empreinte de carbone d'une part, et puis il n'y a pas le coût de transport, etc. Bref, le coût de production, on peut le réduire. On peut faire également preuve de créativité en matière juridique. Le bail réel solidaire, découpler le foncier du bâti, c'est un sujet. Les ménages veulent être propriétaires de ce qu'ils occupent. Est-ce qu'ils veulent être propriétaires à tout prix du terrain sur lequel leur immeuble est construit ou leur maison? Pas nécessairement. On peut, je parle de maisons individuelles, travailler sur des terrains sur lesquels on a construit une maison il y a 30 ans et qui étaient des grands terrains, et faire une deuxième maison, sans artificialiser de nouveaux terrains. Bref, on est loin d'être au bout de la créativité en matière de construction pour faire baisser les coûts, tout en étant sobre en matière de consommation de terrain, de foncier. Voilà, donc je crois qu'il y a là un réservoir énorme. La profession doit faire un saut d'innovation.
2: Oui, un saut quantique, parce que depuis au moins 90 ans, on construit les maisons toujours avec des parpaings ou des briques. Il y a un effort important.
3: Oui, et l'État doit l'aider en simplifiant les procédures aussi.
2: Bien sûr, bien sûr.
3: Voilà, on a entendu le ministre dire, mais on a su rénover très rapidement Notre-Dame, on a su construire le village olympique. Il y a eu des lois spéciales qui ont simplifié l'urbanisme. Donc, l'État simplificateur, la profession innovante, ça devrait donner dans les années qui viennent des résultats qu'on n'imagine même pas en termes de maîtrise des coûts et de massification de la production.
2: Passons à la question du mois qui nous est posée par Carmen de Sceaux. Quelle serait votre mesure coup de poing pour améliorer le logement en 2026, là tout de suite?
3: Alors c'est une très bonne question, elle est difficile. Je crois vraiment déjà qu'il faut que l'État nous rassure. Et qu'il arrête de bouger. On ne sait pas si on aura encore un gouvernement dans 3 mois, donc il faudrait une stabilisation.
2: Bien sûr.
3: Ça, c'est la première chose. Et ça, c'est pas que le logement, hein. C'est notre économie générale. Et puis, deuxièmement, on en a déjà parlé, donc ce n'est pas très surprenant de ma part, mais un statut de l'investisseur dans le neuf et dans l'ancien qui soit simple, lisible. Est suffisamment puissant. Voilà, le Parlement est en train d'y travailler. Avec quelques autres, je ne ménage pas ma peine pour qu'il ait le profil qu'on souhaite. C'est la mesure dont on a besoin. Ce n'est pas la peine d'aller en chercher d'autres. Il faut mettre le paquet politiquement, en termes d'influence des organisations professionnelles sur cette mesure.
2: Un grand merci Henri Buzicazo. Nous rappelons à nos auditeurs que vous êtes membre du Conseil National de l'Habitat, président fondateur de l'Institut du Management et des Services Immobiliers et expert reconnu du monde de l'immobilier. J'ajouterai même peut-être que vous avez le profil d'un futur ministre du Logement.
3: Je ne sais pas si c'est gentil ce que vous dites, parce que je ne sais pas si c'est facile le ministre du Logement, mais je suis très touché. En tout cas, et le ministre du Logement, comme sa prédécesseur, comme tous ceux qui suivront, peuvent compter sur ma coopération la plus indépendante et la plus engagée.
2: Et votre expertise. Quant à nous, nous vous donnons rendez-vous dans le mois prochain pour découvrir un nouveau thème sur Investir Malin. En attendant, vous pouvez nous retrouver sur le site construiresaretraite.com dans lequel vous pourrez découvrir plein d'investissements malins. Et n'oubliez pas, demain se décide aujourd'hui. Ne passez pas à côté des bonnes occasions en suivant les conseils de nos invités. Merci beaucoup, Henri Buzicazo.
3: Merci de votre confiance.
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1: Bonjour à tous, bienvenue pour ce nouveau numéro de Rencontre avec un élu. On accueille aujourd'hui Fabien Corbineau, bonjour.
2: Bonjour.
1: Vous êtes adjoint au maire de Mantes-la-Jolie, en charge des questions d'urbanisme, de l'aménagement durable, du logement, de l'hygiène et de l'habitat dégradé depuis 2022. Mantes-la-Jolie, c'est une ville qui fait partie du programme Action Cœur de Ville depuis 2018. Et dans ce cadre-là, vous avez mis en place un certain nombre de projets, notamment des projets assez emblématiques comme le belvédère fluvial, le quartier de la gare, le quartier de Gassy Cours, les places du cœur, le site de Dolopilo. Alors peut-être que je fais des petites erreurs de prononciation, mais vous me rattraperez.
2: C'est très bien.
1: Vous avez à ce titre-là engagé une stratégie globale justement pour renforcer l'attractivité du centre-ville autour des espaces publics, du commerce et de l'habitat. Quelle est cette stratégie et concrètement, quelles actions prioritaires vous avez mis en place sur chacun de ces volets? Et finalement, quel est le mode d'emploi pour venir à Mantes et pour nous expliquer un peu tout ce que vous avez mis en place dans votre territoire?
2: Bonjour. Je vais peut-être dire un mot d'introduction pour présenter rapidement la ville de Mantes-la-Jolie, francilienne, c'est 50 km au nord-ouest de Paris, sous préfecture des Yvelines, un peu moins de 45 000 habitants, c'est bien connecté, on a l'autoroute, le train, qui nous amène notamment à Saint-Lazare. Prochainement, on l'espère, on l'attend, le RERE. C'est une ville-centre d'une aire urbaine d'environ, le Montois d'environ 100 000 habitants. Et quelques caractéristiques, c'est une ville historique, on a plus de 1500 ans d'histoire, c'est une commune libre depuis le 12e siècle. C'est une ville aussi plurielle, c'est développé avec l'industrie, il y a un urbanisme au Val-Fouré notamment de grands ensembles pour loger les ouvriers de l'industrie, notamment automobile. C'est une ville proche de la nature, il y a la Seine, on a une part importante d'espaces naturels et d'espaces publics et aux portes de la Normandie, du Vexin. Et c'est une ville-centre avec ses différentes fonctions d'équipement, de flux, de commerce.
1: Idéalement située avec le RER en 2027.
2: Tout à fait, on l'attend avec impatience, donc il devrait arriver. Ça, c'est dans les mains de la SNCF, mais effectivement en 2027. Et donc voilà, il y a plein de choses bien, mais on avait toutefois des indicateurs qui sont assez caractéristiques de centre-ville, de ville moyenne, hein, qui montraient une certaine fragilité dans notre centre-ville en termes de logements vacants, de dynamique commerciale, de marchands de sommeil, de logements parfois dégradés.
1: Et vous étiez par rapport à la moyenne nationale à peu près équivalent, vacances commerciales, vacances de logement.
2: Ouais, ou c'était voilà, aujourd'hui,
1: pour avoir une idée.
2: Oui, absolument, à peu près. Ouais, c'est ça. Bah, on se tient plutôt bien en vacances commerciales. C'est vrai que parfois on se dit souvent, hein, quand on se regarde, on se désole, quand on se compare, on se console. C'est un peu vrai. Donc on a une vacance commerciale qui est tenue, mais c'est aussi grâce aux actions qu'on a pu mettre en place. Et l'idée avant de développer la stratégie, c'était d'avoir, dans le cadre de l'action Cœur de Ville qu'on a menée avec, qui permet de réunir aussi un certain nombre de partenaires, de pouvoir avoir une vision un peu précise, de faire un constat précis de d'où on en est, quel est l'état précis de notre cœur de ville et de pouvoir définir un plan guide avec des objectifs, des actions. Évidemment, l'idée, c'était vraiment d'avoir une vision 360 pour pouvoir agir sur les leviers qui sont nécessaires pour développer l'attractivité de notre ville et la tenir. Donc on a effectivement cette stratégie. Elle se développe notamment autour de l'espace public, pour le moderniser, pour réfléchir à la place du piéton, pour attirer également, au niveau du commerce. Et un plan marchand qui a été défini, et savoir comment voilà on tient notre centre-ville et les implantations commerciales, et quels leviers et moyens d'action on peut vraiment avoir.
1: Et sur les sites là dont j'ai parlé tout à l'heure et qui font partie justement de sa stratégie, c'est des endroits qui étaient moins utilisés, alors abandonnés c'est pas le bon mot, mais il y avait quoi? Il y avait besoin justement d'un rafraîchissement, d'un embellissement pour à nouveau accueillir du public, faire venir du monde, ou qui était un petit peu vieillissant?
2: Alors les sites, ils sont très larges parce que effectivement, il y a le pôle gare qui réanime en lien avec l'arrivée notamment du RERE. Il y a des sites qui sont en friche. Enfin, il y a 1000 situations, mais malgré tout, il faut quand même.
1: Oui, il y avait un besoin un peu de redynamiser à travers
2: agir,
1: des travaux.
2: Effectivement, souvent quand on agit sur un endroit, ça bénéficie à toute la ville, et c'est là où on est. C'est une question aussi d'image et d'attractivité de notre ville, et il faut qu'on agisse sur tous ces sites, parce que effectivement, il y a des grands projets, mais les petites actions sont aussi très moteurs d'embellissement et de résultats tangibles. Et enfin, donc espace public, commerce, puis logement, parce que l'idée, c'est de pouvoir assurer un parcours résidentiel, c'est pour les jeunes actifs, des primo-accédants, mais aussi des familles, hein, on en a besoin en centre-ville, et puis des personnes plus âgées, parce que on voit, en fait, globalement, comment on fait vivre un centre-ville, il faut déjà des gens qui habitent, et les habitants du centre-ville sont les premiers consommateurs du centre-ville. Et donc, en remettant des logements sur le marché, en les rénovant, les réhabilitant, en leur donnant une meilleure qualité, et en travaillant sur d'autres actions, l'espace public et le commerce, c'est là qu'on va pouvoir être attractif, faire venir des gens, et tout ça, c'est un cercle, évidemment.
1: On donne envie de rester, effectivement, on attire de nouvelles personnes à Mantes.
2: Donc l'idée, c'est vraiment de faire vivre et rendre plus attractif le centre-ville. Alors d'un point de vue concret, donc pour dérouler un petit peu les actions qu'on a pu mener, au niveau des espaces publics, ça, dans l'absolu, c'est le plus facile. Enfin, c'est le plus facile, ça coûte cher, ça prend du temps, ça fait des travaux, donc il faut une certaine acceptabilité des travaux. Mais l'idée, c'est aussi des préalables, parce que pour qu'on soit attractif et rénover les logements et qu'on puisse attirer une certaine population, il faut aussi des leviers qui permettent que le site soit attractif. Et le préalable, c'est également d'avoir un espace commun qui soit agréable, vivable. Donc la place du piéton, on a fait réhabiliter les deux places anciennes de notre centre-ville, les places Saint-Maclou et du marché au blé, pour développer la place du végétal, la place du piéton, développer les terrasses aussi pour les commerces, et de façon générale avoir une qualité. Je vous invite à y aller. Je pense que là, elles sont sur le point d'être livrées et on est assez fiers de ce qui a été réalisé. Et vraiment, d'agir sur ces espaces. Le commerce, j'en parlais un mot. L'idée, c'est de se doter des outils pour accompagner. On a un office du commerce et un manager de centre-ville qui accompagne les commerçants et qui est là aussi pour assurer le relais, qui a été essentiel aussi pendant cette période de travaux où ils ont pas mal souffert, nos commerçants.
1: Oui, il y a besoin d'avoir un dialogue renforcé et proche avec l'ensemble des acteurs sur le terrain.
2: Voilà. Et on a créé aussi une SEM foncière dont la ville est actionnaire majoritaire, mais on a aussi un investisseur privé qui est présent dans la Banque des Territoires, dans le capital de cette SEM.
1: Et qui, du coup, préempte potentiellement des cellules commerciales pour...
2: Parce qu'il y a un moment, comment on peut agir, c'est en étant propriétaire. C'est un peu la seule chose. Donc, on accompagne, mais donc, l'idée, c'est de monter à... Dans le cadre du plan marchand, il y a des secteurs vraiment identifiés qui sont le cœur de ville où on a envie que ça se tienne. Et si on arrive à 15-20% à peu près d'une maîtrise des locaux commerciaux dans notre centre-ville, on sait qu'on a un moyen d'action et d'assurer un dynamisme. Ça nous permet parfois de fermer un peu plus longtemps pour être sûr que le commerce qui s'implante correspond à ce qu'on souhaite.
1: Oui, puis qu'il y a une diversité aussi pour répondre à la demande des habitants sur place.
2: Et absolument. En étant réaliste, en tenant compte des évolutions du secteur, il y en a qui marchent, il y en a qui marchent pas, bon ça c'est la vie, mais en tous les cas qu'il y a une diversité, qu'on le tienne, en cherchant toutefois ça fonctionne bien, la SEM elle a un objectif aussi de rentabilité, mais pas que.
1: Et c'est financé par la ville et par la Banque des Territoires?
2: Ouais, et par un investisseur privé également.
1: D'accord.
2: Qui abonde au capital de la SEM, et puis après.
1: D'accord.
2: On se réunit, on choisit les locaux dans le cadre de préemption qui sont achetés. Et on y va, si ça nous semble nécessaire. Et enfin, le logement est quand même un élément évidemment important de notre centre, avec un centre parfois très ancien, plusieurs centaines d'années, parfois plutôt plus récent, lié à la reconstruction d'après-guerre. Mais l'idée, c'était donc d'avoir une offre, d'être capable de créer une offre adaptée qui correspond au parcours résidentiel dont j'ai parlé juste au début de notre entretien. Mmh. Donc création, rénovation, restructuration. Création parfois c'est simple, rénovation si ça se faisait de façon spontanée, on n'aurait pas besoin d'agir, et on a fait le constat que ça se dégradait sans intervenir. Donc il faut qu'on intervienne. C'est là où l'action publique, je pense, est utile.
1: Avez mis, j'imagine, du coup en place un certain nombre d'incitations, coercitives d'abord ou incitatives d'abord puis coercitives. Ça a eu les effets escomptés?
2: Alors, on en est au...
1: À la première phase.
2: On en est au début.
1: On incite.
2: L'urbanisme, l'immobilier, c'est le temps long, donc on agit et on récolte les fruits sans doute plus tard. Plusieurs choses qui ont été mises en place. On a mis en place un permis de louer. Ça nous a permis d'avoir on n'est pas sur une administration des choses, donc il va avoir un terme, mais ça nous a permis d'avoir une cartographie précise de ce qui est mis en location.
1: Et sur l'ensemble du permis de louer.
2: Et pas le jeu, et d'avoir les moyens d'agir à ceux qui jouent pas le jeu.
1: Oui. Et sur l'ensemble de la ville, le permis
2: non,
1: de louer ?
2: Non, parce qu'il faut que ça soit identifié. Donc, à l'exception de certains secteurs qui sont plutôt des secteurs résidentiels, avec plutôt de la maison, sinon, effectivement, dans D'accord. les secteurs Paul-Gare, centre-ville, là où on est plutôt en milieu plus urbain et du logement collectif, avec un taux de logement locatif important, là, on l'a mis en place. Mais l'idée, voilà, il sera un terme, mais c'était important de le faire dans un premier temps. Et ce qu'on a mis en place, mais c'est tout récent, mais c'est le principal levier et outil qui va nous accompagner pendant les 12 prochaines années, c'est une concession d'aménagement, donc à deux volets. Donc on a un aménageur avec nous. Alors aménageur, en fait, il va intervenir sur le bâti existant essentiellement. Il a deux outils qui va mettre en œuvre. C'est la partie accompagnement, effectivement,
1: d'accord,
2: dans le cadre de l'ANA.
1: Un des partenaires majeurs du programme Action Cœur
2: de
1: Ville.
2: C'est ça, l'amélioration de l'habitat, de l'existant. Donc, financement de l'ANA abondé par des financements villes pour accompagner les propriétaires individuels ou les copros dans la réhabilitation des logements. Et la partie après ORI, opération de restauration immobilière, là on est plus dans le coercitif, ou avec soit des injonctions de faire des travaux, et si les travaux se font pas, il y aura expropriation concrètement, pour obliger quelque part et être sûr d'avoir une garantie sur à terme la réhabilitation de ces logements.
1: Ouais, vous essayez d'utiliser tous les outils dans la boîte à outils, que ce soit effectivement incitatif et ou coercitif, avec les aides qui peuvent exister l'opération ORI que vous avez évoquée de manière plus coercitive. Vous avez parlé de logement et on vient d'en aborder une partie, mais comment justement vous avez mis en place la relation avec les promoteurs immobiliers ? Je sais qu'il y a certaines villes qui font signer des chartes, il y a des façons de travailler en fonction des territoires qui sont différents. Comment est-ce que justement vous travaillez avec eux ? Est-ce qu'il y a une méthode spécifique ? Et justement, qu'est-ce que vous leur demandez en quelque sorte pour répondre à la dynamique que vous souhaitez impulser dans votre territoire ?
2: On va réhabiliter les logements dans le cadre de la concession, il y a environ 600 logements, donc ça représente une grosse opération immobilière, mais il y a également de la création de neufs, et les promoteurs, nous on les voit comme des partenaires, parce que la création de logements avec un confort adapté aux enjeux de nos villes modernes, ça passe aussi par la création de nouveaux logements. Donc on a mis en place, oui, il y a une charte promoteur. Alors la charte promoteur qu'on a mis en place, c'est pas un PLUI ou PLU bis. L'idée, c'est vraiment un peu de montrer la direction dans laquelle on souhaite que le projet s'inscrive, aussi bien en termes de partenariat, et de redire les objectifs de création de logements dont j'ai parlé au début, d'avoir une offre qui correspond aux enjeux de repopulation de notre centre-ville, avec une certaine diversité de logements, une typologie. On tient pas le crayon à leur place, parce tout le monde est le bienvenu à Mantes-la-Jolie.
1: Il y a un dialogue ouvert.
2: Ouais, absolument. Il y a un dialogue ouvert. Il y a pas de, tout le monde est le bienvenu. Mais l'idée vraiment, c'est qu'ils soient là, on les voit comme des partenaires et des accompagnateurs de la politique, publique qu'on essaye de mettre en place. Donc, une charte, effectivement. Et puis, c'est surtout, un dialogue et le fait d'avoir assez vite définir des objectifs clairs, sur les questions de qualité urbaine, d'avoir une architecture qui correspond à celle de Mantes-la-Jolie et plutôt enracinée, qui permet aussi de développer les questions de nature. Ça on y est assez soucieux. Et puis de la mixité programmatique. La mixité programmatique, nous, à Mantes, elle tient par les deux bouts. C'est-à-dire que la mixité, effectivement, on est une ville, on a 46% environ de logements sociaux. Donc c'est une ville mixte, ouverte à tous, mais cette mixité, faut qu'on réussisse à la tenir par les deux bouts, et donc ça veut dire aussi offrir une offre résidentielle pour des CSP moyennes et plus, avec pour récolter les fruits aussi de tout l'investissement sur les espaces publics concessions qu'on a mis en place. Et partir bien, un petit mot là-dessus, dans le dialogue qu'on fait, c'est-à-dire que c'est aussi assez vite, on les invite à venir nous voir, on est dans le dialogue, on co-construit le projet, qu'on assume, nous on bloque même encore en ce moment, on est dans le dialogue et on est prêt à développer des projets, mais on part pas de la valeur foncière qu'a identifié le promoteur, mais on part bien du projet qui permet ensuite de définir la valeur foncière et que le projet qui se développe, auquel qu'on va accompagner, corresponde bien à nos objectifs.
1: Et aux attentes de la population sur place qui verra justement les besoins qu'elle souhaite. Alors peut-être juste en 20 secondes pour terminer, j'ai cité au départ un certain nombre de grands projets qui avaient été lancés avec le programme Action Cœur de Ville. Ils sont tous terminés ou là l'horizon c'est un ou deux ans de terminer l'ensemble des grands projets qui ont été menés?
2: Ils sont loin d'être tout terminés. Nos places, nos espaces publics, vous avez parlé du Belvédère.
1: Quelques-uns inaugurés récemment, voilà, vous avez évoqué tout à l'heure.
2: Récemment, les places du cœur qu'on va pas forcément inaugurer, mais qui seront livrées. C'est les places dont j'ai parlé au centre-ville, ça c'est fait. La concession, on vient de la commencer, on en a pour 12 ans. Le pôle gare, à mon avis, on en a pour à peu près pour autant de temps. Alors ça va se faire petit à petit, on travaille dans l'existant. C'est plus facile de tout raser, de recommencer de zéro, mais là c'est pas le cas. On est une vieille ville, on a du patrimoine, on y tient, on essaye de le mettre en valeur. Donc on y va par petites touches. Voilà, vous avez parlé aussi d'un hôpital, alors là qui est en dehors un peu de notre centre-ville, mais c'est une friche industrielle et donc on est en train de réfléchir, en pleine réflexion également pour savoir la programmation et la destinée de ce site. Et là aussi on a un horizon
1: plus lointaine.
2: Voilà, il faut des actions court terme, mais il faut savoir où on va et ça le chemin il est la lumière elle est plus lointaine.
1: Non, mais c'est bien parce que du coup, on voit qu'il y a un certain nombre de projets qui ont été mis en œuvre pour répondre aux attentes des habitants, que ce soit sur les enjeux du commerce ou du logement, avec les projets qu'on vient d'évoquer. Et puis aussi, il y a des endroits, comme on a parlé des promoteurs, sur lesquels il y aura des choses à faire et un dialogue constructif entre les uns et les autres, notamment sur ce site-là, dans l'Opilo. Donc, on viendra à Mende prochainement pour venir voir ces nouveaux espaces inaugurés. Mais merci en tout cas, Fabien Corbineau, de votre présence aujourd'hui. À très bientôt.
2: Merci, au revoir, bonne journée.
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1: Bonjour à tous, bienvenue dans ce nouveau numéro de Rencontre avec un élu. On accueille aujourd'hui Christian Béraud, bonjour.
2: Bonjour.
1: Vous êtes maire d'Arpajon, dans l'Essonne, une ville de 11 000 habitants. Vous faites partie du programme Action Cœur de Ville, comme 245 villes qui ont été lauréates de ce programme depuis 2018. On a écouté attentivement les propos du Premier ministre lors du dernier Salon des maires qui a annoncé une vague 2 du programme Action Cœur de Ville pour accélérer et continuer ce projet de revitalisation urbaine. Comment est-ce que vous voyez l'évolution de ce programme justement pour accompagner la politique de l'habitat dans les villes moyennes, et j'imagine que c'est une bonne nouvelle pour une ville comme la vôtre de pouvoir voir ce programme qui continue.
2: Oui, tout à fait, c'est une excellente nouvelle. Alors, comme vous le savez, Action Cœur de Ville est en place depuis plusieurs années. Ça a été un véritable booster pour les villes moyennes en particulier, hein, qui ont beaucoup souffert du développement des périphéries et de l'abandon progressif d'un certain nombre de centres-villes. Et donc, le travail qui a été réalisé sur les infrastructures, les mobilités, le commerce et le logement était important. Je dirais que dans un premier temps, Action Cœur de Ville a privilégié les infrastructures, en particulier hein, le développement des mobilités, stationnement, et puis les espaces publics. Et là, maintenant, il était important que l'on puisse se pencher sur le sujet du logement. Du logement et aussi, en particulier, de la résorption d'un certain nombre de friches. On voit dans beaucoup de villes moyennes des friches, alors soit industrielles ou administratives, qu'il est nécessaire de traiter.
1: Juste, je rappelle que donc le programme Action Cœur de Ville depuis 2018, c'est 33 000 logements réalisés, plus de 280 000 réalisés et rénovés. Donc il y a vraiment un focus aussi là-dessus qui a été assez fort.
2: Exactement. Action Cœur de Ville porte sur ces 4 volets hein, dont on parlait, dont le logement, mais sur la deuxième phase d'Action Cœur de Ville, je crois qu'on va porter vraiment nos efforts sur le logement. Il est important de mettre autour de la table tous les acteurs hein, du logement. Je pense à Action Cœur de Ville, je pense à l'ANA, je pense aux bailleurs privés et publics. Et puis cette façon de travailler ensemble pour avoir une offre de logement de qualité. Alors une offre de logement neuf et rénové. Alors rénové sur le plan structurel et rénové sur le plan thermique.
1: Ça veut dire que vous allez aussi viser tout ce qui est lutte contre l'habitat indigne, contre les logements vacants, où il y aura peut-être un effort supplémentaire mis sur la table.
2: Oui. Alors par exemple pour la ville que j'administre, que j'ai la chance d'administrer depuis 25 ans, cette ville dispose d'un nombre de logements importants en centre-ville, avec des logements vacants qui ne sont pas rénovés sur le plan structurel ou thermique. Okay. Et il est important d'y travailler.
1: Vous avez parlé tout à l'heure de booster les villes moyennes, et c'était un booster pour ces villes moyennes. Là, on vient d'évoquer justement le fait de rénover les logements. Il y a un nombre d'outils qui ont été mis en place aussi dans votre territoire en matière d'incitation et d'action coercitive pour essayer de faire bouger les lignes, et ça a eu des effets positifs?
2: Oui, alors tout à fait, on travaille sur déjà les dents creuses ou les friches immobilières qu'il a été nécessaire de traiter en réinjectant du logement neuf. Et pour tout ce qui concerne le logement ancien, on utilise des outils qui sont aujourd'hui connus, hein, comme les OPH, oui. Mais on utilise aussi d'autres types d'outils pour contraindre les propriétaires à rénover leur logement, tels que les permis de louer.
1: Et ça fonctionne plutôt bien. Les gens jouent le jeu, les gens comprennent l'intérêt et l'enjeu.
2: Progressivement, les gens comprennent l'enjeu, mais on sent bien que l'enjeu économique pour les bailleurs, en particulier les bailleurs privés, hein, est important, et il n'est pas évident avec une aide publique
1: de d'inciter, de prendre en charge,
2: de prendre en charge, voilà, tout à fait.
1: Alors, il y a aussi ce sujet des intercos, des agglos, où finalement, il y a aussi des compétences qui peuvent être déléguées en fonction de la strate de la collectivité. Est-ce que finalement, les agglos, les intercos ne peuvent avoir qu'un rôle essentiellement que redistributif? Et comment est-ce que finalement, ces collectivités et ces échelons administratifs pourraient mieux aider les territoires pour notamment éviter la complexification et que chacun joue un rôle spécifique et que ça se complète plutôt que ça se juxtapose et que ça puisse avoir un effet un peu négatif, entre guillemets, sur la mise en œuvre des projets. Comment vous voyez les choses et comment est-ce qu'on peut jouer là-dessus ?
2: Déjà, j'utiliserai le même vocable que tout à l'heure. Les agglos ou les communautés de communes, communautés d'agglos, communautés urbaines ont été de véritables boosters économiques pour les territoires. Il faut l'admettre bien évidemment. Un certain nombre de compétences lourdes ont été prises en charge par ces agglomérations, qu'il s'agisse des voiries, de l'assainissement, du transport. Et certaines agglomérations en fait ne se contentent maintenant que de redistribuer, alors soit par le biais des FPIC de la DSC, de la dotation de solidarité urbaine. Ce sont des outils qui permettent aux villes de bénéficier de dotations supplémentaires, mais qui ne permettent pas en fait d'avoir une vision globale et communautaire du territoire. Donc il est important, je pense, de travailler sur ces compétences lourdes et de travailler plutôt que sur la redistribution sur des projets à vocation vraiment intercommunale.
1: Donc ça veut dire qu'il faut mutualiser quelques projets en se disant finalement ça va concerner plusieurs collectivités de cette intercommunalité et ensuite faire remonter pour avoir une action efficace à l'échelle de tous les territoires de la circonscription.
2: Ouais. Alors ce qu'on voit en particulier dans les intercommunalités provinciales où on a une ville-centre et on voit bien comment se développe le territoire autour de cette ville-centre, sur les territoires où les agglomérations multipolaire en quelque sorte, on a beaucoup plus de difficultés à travailler sur ces sujets et on se contente plutôt que de développer sur ces pôles centraux plutôt que de développer des projets, bien de redistribuer en fait à l'ensemble des communes. Et là, je pense que c'est une limite de la mise en place de ces intercommunalités. Et je pense que en 2027, il sera particulièrement important de travailler sur les rôles de chacune de ces strates, hein, que ce soit la commune, l'interco, le département et la région, en s'appuyant vraisemblablement sur la commune, mais dès lors qu'elle a une consistance suffisante.
1: Il y avait plusieurs fois, et le sujet revient régulièrement, de la décentralisation et peut-être d'avoir un projet de loi qui serait pris pour transférer à nouveau des compétences aux collectivités qui sont au cœur du quotidien des Français, puisqu'évidemment c'est toute l'organisation de notre train de vie. Donc finalement c'est plutôt un sujet sur lequel vous seriez partisan en vous disant, eu égard à ce qu'on vient de dire, il y a toutes ces strates et ces compétences, peut-être clarifier à nouveau qui fait quoi, comment, et pour répondre au mieux aux besoins des habitants.
2: Clarifier et simplifier. Et je pense que globalement, tout le monde s'y retrouvera. Et bien sûr, si je parle des piliers représentés par les communes, il faut qu'en effet qu'elles aient une consistance suffisante pour pouvoir travailler et sur la proximité et disposer des moyens suffisants pour développer leurs projets. Après, les compétences beaucoup plus lourdes pouvant être prises par les strates ou par les instances au-dessus.
1: On a parlé évidemment de la vague 2 du programme Action Cœur de Ville qui a été annoncé par le Premier ministre Sébastien Lecornu. Au-delà de l'habitat et du commerce, qui sont évidemment les deux enjeux principaux, vous pensez qu'il y a d'autres enjeux qui doivent être traités en priorité ou finalement ça reste quand même les deux sujets qui sont le quotidien des territoires qui sont concernés par ce programme ?
2: Les sujets, en effet, comme vous le dites, en particulier le logement mais et le commerce, il faut pas oublier les espaces publics et les mobilités,
1: ce que vous évoquiez
2: qui sont
1: au début.
2: Essentiels. Après, moi, je pense que les centres-villes ou les cœurs de ville sont avant tout des lieux de développement en termes social et aussi en termes économiques. Et il est important de réinvestir ces centres centres-villes, de retrouver dans ces centres-villes une offre vraiment très diversifiée, qu'il s'agisse de commerce, qu'il s'agisse de services privés ou publics, qu'il s'agisse d'animation à caractère commercial ou à caractère culturel.
1: Et donc il faut repenser et voir quelles solutions on peut apporter justement pour que bah, les gens viennent consommer, les gens viennent se loger et essayer de répondre à leurs préoccupations
2: voilà,
1: du quotidien.
2: Tout à fait. Le centre-ville, c'est un lieu de vie et pendant plusieurs années, on a plutôt travaillé sur des modèles excentrés, sur des modèles de développement en périphérie de ces centres-villes et aujourd'hui on s'aperçoit que en particulier pour les villes moyennes, on a vidé les centres-villes et du coup, l'âme que l'on pouvait retrouver dans les villes n'y est plus.
1: J'ai souvenir que, justement, dans les villes Action Cœur de Ville, dites villes moyennes, une grosse partie de la population, je crois que c'est autour de 79-80%, va faire ses courses en zone périphérique. Comment est-ce qu'on arrive, justement, à donner envie aux gens, au-delà de commerce diversifié, de vitrines peut-être un peu alléchantes, donner envie à tous ces gens de revenir? Il y a notamment ce sujet de la mobilité. On se dit, tiens, centre commercial, je garde ma voiture, hop, je vais faire mes courses, je reviens, versus le centre-ville où bah, ça peut être piétonnisé, ça peut être difficile de se garer, c'est payant.
2: Ouais. Alors, il y a évidemment l'accessibilité et il y a la diversité de l'offre. Qu'il s'agisse d'une diversité commerciale, qu'il s'agisse d'une diversité de services, qu'il s'agisse d'une diversité de logements. On a évoqué le logement tout à l'heure. L'offre de logement, elle est évidemment diverse. Hein. On peut travailler sur l'accession à la propriété, on peut travailler sur l'accession sociale à la propriété, on peut travailler sur les logements purement sociaux, on peut travailler sur les logements intermédiaires. Et donc, il faut qu'il y ait une diversité d'offres suffisante pour que l'on puisse capter le maximum de personnes possibles et d'habitants potentiels possibles.
1: J'ai noté ce que vous disiez tout à l'heure, et c'est un mot que vous avez utilisé deux fois, booster des territoires.
2: Oui.
1: On va suivre bien évidemment cette vague 2 et puis voir comment est-ce que les projets continuent à se mettre en place dans les territoires. J'ai noté donc mobilité, sujet évidemment lié à la bêta et au commerce. Donc merci pour ces précisions avec justement le rôle que les intercommunalités jouent et ces différentes strates. Merci monsieur le maire d'avoir été présent avec nous pour ce décryptage et évoquer justement les prochaines étapes dans le cadre de cette seconde vague du programme Action Cœur de Ville. À très bientôt, merci.
2: Je vous remercie.
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1: Bonjour à tous, bienvenue pour ce nouveau numéro de Rencontre

0: avec un élu. On accueille aujourd'hui Fabien Corbineau. Bonjour.
1: Bonjour.
0: Vous êtes adjoint au maire de Mantes-la-Jolie, en charge des questions d'urbanisme, de l'aménagement durable, du logement, de l'hygiène et de l'habitat dégradé depuis 2022. Mantes-la-Jolie, c'est une ville qui fait partie du programme Action Cœur de Ville depuis 2018. Et dans ce cadre-là, vous avez mis en place un certain nombre de projets, notamment des projets assez emblématiques comme le belvédère fluvial, le quartier de la gare, le quartier de Gassicourt, les places du cœur, le site de Dolopilo. Alors peut-être que je fais des petites erreurs de prononciation, mais vous me rattraperez.
1: C'est très bien.
0: Vous avez à ce titre-là engagé une stratégie globale justement pour renforcer l'attractivité du centre-ville autour des espaces publics, du commerce et de l'habitat. Quelle est cette stratégie et concrètement, quelles actions prioritaires vous avez mis en place sur chacun de ces volets? Et finalement, quel est le mode d'emploi pour venir à Mantes et pour nous expliquer un peu tout ce que vous avez mis en place dans votre territoire?
1: Bonjour. Je vais peut-être dire un mot d'introduction pour présenter rapidement la ville de Mantes-la-Jolie, francilienne, c'est 50 km au nord-ouest de Paris, sous-préfecture des Yvelines, un peu moins de 45 000 habitants, c'est bien connecté, on a l'autoroute, le train, qui nous amène notamment à Saint-Lazare. Prochainement, on l'espère, on l'attend, le RERE. C'est une ville-centre d'une aire urbaine d'environ, le Mantois d'environ 100 000 habitants. Et quelques caractéristiques, c'est une ville historique, on a plus de 1500 ans d'histoire, c'est une commune libre depuis le 12e siècle. C'est une ville aussi plurielle, c'est développé avec l'industrie, il y a un urbanisme au Val-Fouré notamment de grands ensembles pour loger les ouvriers de l'industrie, notamment automobile. C'est une ville proche de la nature, il y a la Seine, on a une part importante d'espaces naturels et d'espaces publics et aux portes de la Normandie, du Vexin. Et c'est une ville-centre avec ses différentes fonctions d'équipement, de flux, de commerce.
0: Idéalement située avec le RER en 2027.
1: Tout à fait, on l'attend avec impatience, donc il devrait arriver. Ça, c'est dans les mains de la SNCF, mais effectivement en 2027. Et donc voilà, il y a plein de choses bien, mais on avait toutefois des indicateurs qui sont assez caractéristiques de centre-ville, de ville moyenne, hein, qui montraient une certaine fragilité dans notre centre-ville en termes de logements vacants, de dynamique commerciale, de marchands de sommeil, de logements parfois dégradés.
0: Et vous étiez par rapport à la moyenne nationale à peu près équivalent, vacances commerciales, vacances de logement.
1: Ouais, ou c'était voilà, aujourd'hui,
0: pour avoir une idée.
1: Oui, absolument, à peu près. Ouais, c'est ça. Bah, on se tient plutôt bien en vacances commerciales. C'est vrai que parfois on se dit souvent, hein, quand on se regarde, on se désole, quand on se compare, on se console. C'est un peu vrai. Donc on a une vacance commerciale qui est tenue, mais c'est aussi grâce aux actions qu'on a pu mettre en place. Et l'idée avant de développer la stratégie, c'était d'avoir, dans le cadre de l'action Cœur de Ville qu'on a menée avec, qui permet de réunir aussi un certain nombre de partenaires, de pouvoir avoir une vision un peu précise, de faire un constat précis de d'où on en est, quel est l'état précis de notre cœur de ville et de pouvoir définir un plan guide avec des objectifs, des actions. Évidemment, l'idée, c'était vraiment d'avoir une vision 360 pour pouvoir agir sur les leviers qui sont nécessaires pour développer l'attractivité de notre ville et la tenir. Donc on a effectivement cette stratégie. Elle se développe notamment autour de l'espace public, pour le moderniser, pour réfléchir à la place du piéton, pour attirer également. Au niveau du commerce, il y a un plan marchand qui a été défini, et savoir comment voilà on tient notre centre-ville et les implantations commerciales, et quels leviers et moyens d'action on peut vraiment avoir.
0: Et sur les sites là dont j'ai parlé tout à l'heure et qui font partie justement de sa stratégie, c'est des endroits qui étaient moins utilisés, alors abandonnés c'est pas le bon mot, mais il y avait quoi? Il y avait besoin justement d'un rafraîchissement, d'un embellissement pour à nouveau accueillir du public, faire venir du monde, ou qui était un petit peu vieillissant?
1: Alors les sites, ils sont très larges parce que effectivement, il y a le pôle gare qui réanime en lien avec l'arrivée notamment du RERE. Il y a des sites qui sont en friche. Enfin, il y a 1000 situations, mais malgré tout, il faut quand même.
0: Il y avait un besoin un peu de redynamiser
1: à
0: travers
1: agir,
0: des travaux.
1: Effectivement, souvent quand on agit sur un endroit, ça bénéficie à toute la ville. Et c'est là où c'est une question aussi d'image et d'attractivité de notre ville. Et il faut qu'on agisse sur tous ces sites parce que effectivement, il y a des grands projets, mais les petites actions sont aussi très moteurs d'embellissement et de résultats tangibles. Et enfin, donc espace public, commerce, puis logement, parce que l'idée, c'est de pouvoir assurer un parcours résidentiel, c'est pour les jeunes actifs, des primo-accédants, mais aussi des familles, hein, on en a besoin en centre-ville, et puis des personnes plus âgées, parce que on voit, en fait, globalement, comment on fait vivre un centre-ville, il faut déjà des gens qui habitent, et les habitants du centre-ville sont les premiers consommateurs du centre-ville. Et donc, en remettant des logements sur le marché, en les rénovant, les réhabilitant, en leur donnant une meilleure qualité, et en travaillant sur d'autres actions, l'espace public et le commerce, c'est là qu'on va pouvoir être attractif, faire venir des gens, et tout ça, c'est un cercle, évidemment.
0: On donne envie de rester, effectivement, on attire de nouvelles personnes à Mantes.
1: Donc l'idée, c'est vraiment de faire vivre et rendre plus attractif le centre-ville. Alors d'un point de vue concret, donc pour dérouler un petit peu les actions qu'on a pu mener, au niveau des espaces publics, ça, dans l'absolu, c'est le plus facile. Enfin, c'est le plus facile, ça coûte cher, ça prend du temps, ça fait des travaux, donc il faut une certaine acceptabilité des travaux. Mais l'idée, c'est aussi des préalables, parce que pour qu'on soit attractif et rénover les logements et qu'on puisse attirer une certaine population, il faut aussi des leviers qui permettent de que le site soit attractif. Et le préalable, c'est également d'avoir un espace commun qui soit agréable, vivable. Donc, la place du piéton, on a fait réhabiliter les deux places anciennes de notre centre-ville, les places Saint-Maclou et du marché au blé, pour développer la place du végétal, la place du piéton, développer les terrasses aussi pour les commerces et de façon générale avoir une qualité. Je vous invite à y aller. Je pense que là, elles sont sur le point d'être livrées et on est assez fiers de ce qui a été réalisé. Et vraiment d'agir sur ces espaces. Le commerce, j'en parlais un mot. L'idée, c'est un de se doter des outils pour accompagner. On a un office du commerce et un manager de centre-ville qui accompagne les commerçants et qui est là aussi pour assurer le relais, qui a été essentiel aussi pendant cette période de travaux où ils ont pas mal souffert, nos commerçants.
0: Oui, il y a besoin d'avoir un dialogue renforcé et proche avec l'ensemble des acteurs sur le terrain.
1: Voilà. Et on a créé aussi une SEM foncière avec dont la ville est actionnaire majoritaire, mais on a aussi un investisseur privé qui est présent dans la Banque des Territoires, dans le capital de cette SEM.
0: Et qui, du coup, préempte potentiellement des cellules commerciales pour...
1: Parce qu'il y a un moment, comment on peut agir, c'est en étant propriétaire. C'est un peu la seule chose. Donc, on accompagne, mais voilà. Donc, l'idée, c'est de monter à... Dans le cadre du plan marchand, il y a des secteurs vraiment identifiés qui sont le cœur de ville où on a envie que ça se tienne. Et si on arrive à 15-20% à peu près d'une maîtrise des locaux commerciaux dans notre centre-ville, on sait qu'on a un moyen d'action et d'assurer un dynamisme. Ça nous permet de parfois de fermer un peu plus longtemps pour être sûr que le commerce qui s'implante correspond à ce qu'on souhaite.
0: Oui, puis qu'il y a une diversité aussi pour répondre à la demande des habitants sur place.
1: Et absolument. En étant réaliste, en tenant compte des évolutions du secteur, il y en a qui marchent, il y en a qui marchent pas, bon ça c'est la vie, mais en tous les cas qu'il y a une diversité, qu'on le tienne, en cherchant toutefois ça fonctionne bien, la SEM elle a un objectif aussi de rentabilité, mais pas que.
0: Et c'est financé par la ville et par la Banque des Territoires?
1: Ouais, et par un investisseur privé également.
0: D'accord.
1: Donc vous parlez qui abonde au capital de la SEM, et puis après.
0: D'accord.
1: On se réunit, on choisit les locaux dans le cadre de préemption qui sont achetés. Et on y va, si ça nous semble nécessaire. Et enfin, le logement est quand même un élément évidemment important de notre centre, avec un centre parfois très ancien, plusieurs centaines d'années, parfois plutôt plus récent, lié à la reconstruction d'après-guerre. Mais l'idée, c'était donc d'avoir une offre, d'être capable de créer une offre adaptée qui correspond au parcours résidentiel dont j'ai parlé juste au début de notre entretien. Mmh. Donc création, rénovation, restructuration. Création parfois c'est simple, rénovation si ça se faisait de façon spontanée, on n'aurait pas besoin d'agir, et on a fait le constat que ça se dégradait sans intervenir. Donc il faut qu'on intervienne. C'est là où l'action publique, je pense, est utile.
0: Et donc, vous avez mis, j'imagine, du coup en place un certain nombre d'incitations, coercitives d'abord ou incitatives d'abord puis coercitives. Ça a eu les effets escomptés?
1: Alors, on en est au...
0: À la première phase.
1: On en est au début.
0: On incite.
1: L'urbanisme, l'immobilier, c'est le temps long. Donc, on agit et on récolte les fruits sans doute plus tard. Plusieurs choses qui ont été mises en place. On a mis en place un permis de louer. Ça nous a permis d'avoir on n'est pas sur une administration des choses, donc il va avoir un terme, mais ça nous a permis d'avoir une cartographie précise de ce qui est mis en location.
0: Et sur l'ensemble du permis de la ville
1: jeu et pas le jeu, et d'avoir les moyens d'agir à ceux qui jouent pas le jeu.
0: Ouais. Et sur l'ensemble de la ville, le permis
1: non,
0: de
1: non, parce qu'il faut que ça soit identifié, donc à l'exception de certains secteurs qui sont plutôt des secteurs résidentiels, avec plutôt de la maison, sinon effectivement dans les secteurs Paul-Gare, centre-ville, là où on est plutôt en milieu plus urbain et du logement collectif avec un taux de logement locatif important, là on l'a mis en place. Mais l'idée, voilà, il sera un terme, mais c'était important de le faire dans un premier temps. Et ce qu'on a mis en place, mais c'est tout récent, mais c'est le principal levier et outil qui va nous accompagner pendant les 12 prochaines années, c'est une concession d'aménagement, donc à deux volets. Donc on a un aménageur avec nous. Alors aménageur, en fait, il va intervenir sur le bâti existant essentiellement. Il a deux outils qui va mettre en œuvre. C'est la partie accompagnement, effectivement, d'accord, dans le cadre de l'ANA.
0: Un des partenaires majeurs du programme Action Cœur de Ville.
1: C'est ça, l'amélioration de l'habitat, de l'existant. Donc, financement de l'ANA abondé par des financements villes pour accompagner les propriétaires individuels ou les copros dans la réhabilitation des logements. Et la partie après ORI, opération de restauration immobilière, là on est plus dans le coercitif, ou avec soit des injonctions de faire des travaux, et si les travaux se font pas, il y aura expropriation, hein, concrètement, pour obliger quelque part et être sûr d'avoir une garantie sur à terme la réhabilitation de ces logements.
0: Ouais, vous essayez d'utiliser tous les outils dans la boîte à outils, que ce soit effectivement incitatif et ou coercitif, avec les aides qui peuvent exister l'opération ORI que vous avez évoquée de manière plus coercitive. Vous avez parlé de logement et on vient d'en aborder une partie, mais comment justement vous avez mis en place la relation avec les promoteurs immobiliers? Je sais qu'il y a certaines villes qui font signer des chartes, il y a des façons de travailler en fonction des territoires qui sont différents. Comment est-ce que justement vous travaillez avec eux? Est-ce qu'il y a une méthode spécifique? Et justement, qu'est-ce que vous leur demandez en quelque sorte pour répondre à la dynamique que vous souhaitez impulser dans votre territoire?
1: On va réhabiliter les logements dans le cadre de la concession, il y a environ 600 logements, donc ça représente une grosse opération immobilière, mais il y a également de la création de neufs, et les promoteurs, nous on les voit comme des partenaires, parce que la création de logements avec un confort adapté aux enjeux de nos villes modernes, ça passe aussi par la création de nouveaux logements. Donc on a mis en place, oui, il y a une charte promoteur. Alors la charte promoteur qu'on a mis en place, c'est pas un PLUI ou PLU bis. L'idée, c'est vraiment un peu de montrer la direction dans laquelle on souhaite que le projet s'inscrive, aussi bien en termes de partenariat, et de redire les objectifs de création de logements dont j'ai parlé au début, d'avoir une offre qui correspond aux enjeux de repopulation de notre centre-ville, avec une certaine diversité de logements, une typologie. On tient pas le crayon à leur place, parce tout le monde est le bienvenu à Mantes-la-Jolie.
0: Il y a un dialogue ouvert.
1: Ouais, absolument. Il y a un dialogue ouvert. Il y a pas de, tout le monde est le bienvenu. Mais l'idée vraiment, c'est qu'ils soient là, on les voit comme des partenaires et des accompagnateurs de la politique, publique qu'on essaye de mettre en place. Donc, une charte, effectivement. Et puis, c'est surtout, un dialogue. Et le fait d'avoir assez vite définir des objectifs clairs, sur les questions de qualité urbaine, d'avoir une architecture qui correspond à celle de Mantes-la-Jolie et plutôt enracinée, qui permet aussi de développer les questions de nature. Ça on y est assez soucieux. Et puis de la mixité programmatique. La mixité programmatique, nous, à Mantes, elle tient par les deux bouts. C'est-à-dire que la mixité, effectivement, on est une ville, on a 46% environ de logements sociaux. Donc c'est une ville mixte, ouverte à tous, mais cette mixité, faut qu'on réussisse à la tenir par les deux bouts, et donc ça veut dire aussi offrir une offre résidentielle pour des CSP moyennes et plus, avec pour récolter les fruits aussi de tout l'investissement sur les espaces publics concessions qu'on a mis en place. Et partir bien, un petit mot là-dessus, dans le dialogue qu'on fait, c'est-à-dire que c'est aussi assez vite, on les invite à venir nous voir, on est dans le dialogue, on co-construit le projet, qu'on assume, nous on bloque même encore en ce moment, on est dans le dialogue et on est prêt à développer des projets, mais on part pas de la valeur foncière qu'a identifié le promoteur, mais on part bien du projet qui permet ensuite de définir la valeur foncière et que le projet qui se développe, auquel qu'on va accompagner, corresponde bien à nos objectifs.
0: Et aux attentes de la population sur place qui verra justement les besoins qu'elle souhaite. Alors peut-être juste en 20 secondes pour terminer, j'ai cité au départ un certain nombre de grands projets qui avaient été lancés avec le programme Action Cœur de Ville. Ils sont tous terminés ou là l'horizon c'est un ou deux ans de terminer l'ensemble des grands projets qui ont été menés ?
1: Ils sont loin d'être tout terminés. Nos places, nos espaces publics, vous avez parlé du Belvédère.
0: Quelques-uns inaugurés récemment, voilà, vous avez évoqué tout à l'heure.
1: Récemment, les places du cœur qu'on va pas forcément inaugurer, mais qui seront livrées, c'est les places dont j'ai parlé au centre-ville, ça c'est fait. La concession, on vient de la commencer, on en a pour 12 ans. Le pôle gare, à mon avis, on en a pour à peu près pour autant de temps. Alors ça va se faire petit à petit, on travaille dans l'existant. C'est plus facile de tout raser, de recommencer de zéro, mais là c'est pas le cas. On est une vieille ville, on a du patrimoine, on y tient, on essaye de le mettre en valeur. Donc on y va par petites touches. Voilà, vous avez parlé aussi d'un hôpital, alors là qui est en dehors un peu de notre centre-ville, mais c'est une friche industrielle, et donc on est en train de réfléchir, en pleine réflexion également, pour savoir la programmation et la destinée de ce site. Et là aussi on a un horizon 10
0: plus lointaine.
1: Voilà, il faut des actions court terme, mais il faut savoir où on va, et ça, le chemin, il est, la lumière elle est plus lointaine.
0: Non, mais c'est bien, parce que du coup, on voit qu'il y a un certain nombre de projets qui ont été mis en œuvre pour répondre aux attentes des habitants, que ce soit sur les enjeux du commerce ou du logement, avec les projets qu'on vient d'évoquer. Et puis aussi, il y a des endroits, comme on a parlé des promoteurs, sur lesquels il y aura des choses à faire et un dialogue constructif entre les uns et les autres, notamment sur ce site-là, dans l'Opilo. Donc, on viendra à Mende prochainement pour venir voir ces nouveaux espaces inaugurés. Mais merci en tout cas, Fabien Corbineau, de votre présence aujourd'hui. À très bientôt.
1: Merci, au revoir, bonne journée.
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4: L'immobilier fait de la résistance, c'est le message qui ressort de la dernière tendance du marché immobilier publiée par Immonote, le site immobilier notarial du groupe Notaria Service. Le message est assez clair, malgré un climat international tendu, malgré les incertitudes économiques, malgré le risque de retour de l'inflation ou de remontée des taux, la pierre ne décroche pas brutalement. Le marché tient, mais il tient avec prudence. Premier indicateur à regarder, l'activité. Selon cette enquête, une majorité de professionnels interrogés, 56%, anticipent une stabilité des transactions dans les deux prochains mois. C'est important parce que cela montre qu'on n'est pas dans un scénario de blocage total du marché. Les acheteurs sont toujours là. Les vendeurs aussi, les transactions continuent de se faire. Mais attention, le climat se durcit. 35% des notaires et des négociateurs interrogés anticipent désormais une baisse de l'activité. Et seulement 9% misent sur une hausse. Logique. Autrement dit, le marché reste vivant, mais il devient plus sélectif. Les acquéreurs regardent davantage les prix, les travaux, la localisation, le DPE, le fameux diagnostic de performance énergétique. Ils ne se positionnent plus à n'importe quelle condition, les acheteurs. Et ça se voit évidemment dans les prix. D'après cette tendance Immonote, 52% des professionnels interrogés pensent que les prix vont encore baisser dans les deux prochains mois. 44% misent sur une stabilité et seuls 4% anticipent une hausse. Le signal est donc assez net. Le marché n'est pas reparti dans une phase d'euphorie. On est plutôt dans une phase d'ajustement. Les vendeurs doivent entendre ce message. Aujourd'hui, les biens correctement placés, bien entretenus, sans gros défauts énergétiques, continuent de susciter de l'intérêt. En revanche, les biens avec travaux, les logements mal classés au DPE, les biens trop chers ou mal localisés deviennent plus difficiles à vendre. C'est tout l'enjeu du moment. Il y a encore des acheteurs, mais ils sont beaucoup plus exigeants. Côté chiffres, Immonote révèle un prix médian de mise en vente de 200 000 euros pour une maison, en hausse de 3,45% sur 3 mois à fin avril 2026. Pour les appartements, là, le prix médian de mise en vente ressort à 2670 euros du mètre carré, en recul de 1,58% sur 3 mois. Ça illustre bien un marché à plusieurs vitesses. Certains segments résistent, notamment les maisons ou les biens familiaux bien positionnés, encore une fois. D'autres restent sous pression, en particulier lorsque le prix demandé n'est plus aligné avec la capacité réelle des acheteurs. Alors, qu'est-ce qu'il faut faire ? Est-ce qu'il faut acheter ? Est-ce qu'il faut vendre ? Est-ce qu'il faut attendre ? Là aussi, les réponses des notaires sont très intéressante. Pour les logements, 77% conseillent plutôt de vendre avant d'acheter, 14% recommandent d'attendre et 9% seulement conseillent d'acheter en priorité. Ça ne veut pas dire qu'il ne faut pas acheter, attention, hein, ça veut dire qu'il faut sécuriser son parcours dans un marché moins fluide. Vendre son bien avant de se réengager permet d'éviter les mauvaises surprises, hein, délai de vente plus long, négociations plus fortes, prix revu à la baisse. Pour les terrains, la lecture est différente. Les ventes restent majoritaires, mais de façon moins nette. 52% conseillent de vendre, 29% d'attendre et 19% d'acheter. Pourquoi ? Parce que le foncier reste rare et quand un terrain est bien placé, il conserve une valeur particulière. La conclusion de cette tendance, c'est que l'immobilier reste une valeur solide, mais plus automatique. La pierre demeure un actif rassurant pour les Français. Elle est moins volatile que certains placements financiers. Elle répond à un besoin concret, se loger, transmettre, préparer l'avenir. Mais dans le marché actuel, tous les biens ne se valent plus. Je vous l'ai dit, un bon emplacement, un bon DPE, un prix réaliste et peu de travaux deviennent des critères déterminants. À l'inverse, les biens présentant trop de défauts, eh bien, doivent intégrer une décote. L'immobilier résiste donc, il résiste aux secousses, oui, mais il entre dans une phase de réalisme. Pour les vendeurs, ça veut dire accepter le prix du marché, parfois c'est pas évident, et pour les acheteurs, ça veut dire qu'il y a encore des opportunités. Et pour tous, eh bien, ça confirme une chose, dans l'immobilier, la stabilité existe encore, mais elle se paye désormais au juste prix.
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1: Et bienvenue dans cette nouvelle émission de Complètement à l'Ouest, au cours de laquelle et tout au long de cette trentaine de minutes, nous allons parler entreprise, nous allons parler transmission, compromis, écoute, respect, dialogue social, valeur, transition environnementale, mutation du monde du travail. J'arrête là cette énumération car vous l'avez compris, nous allons aujourd'hui cheminer sur une route qui, je l'espère, nous emmènera loin, très loin, sans parler du fait qu'elle doit nous procurer ce recul nécessaire, cette prise de distance qui nous manque si souvent. Je sais d'avance que nos 30 minutes n'y suffiront pas, mais vu la qualité de mon invité, je me doute que notre route, notre chemin, notre voie va nous ouvrir de nouveaux horizons pour essayer de comprendre mieux le monde de l'entreprise. On attribue au poète Lamartine cette assertion « Le réel est étroit, le possible est immense ». Je n'aurais pas dit mieux au seuil de l'émission de ce jour où nous allons tenter de parler de ce réel que l'on peut trouver souvent étroit, étriqué, à l'inverse de tous ces immenses possibles, de toutes ces utopies dont notre société a tant besoin. C'est parti, droit devant, larguons les amarres et cap à l'ouest, complètement à l'ouest.
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1: Bonjour Laurent Berger.
2: Bonjour.
1: Et un très chaleureux bienvenue au micro de Complètement à l'ouest. Alors s'il était encore besoin de vous présenter, vous êtes l'ancien secrétaire général de la CFDT, première organisation syndicale de notre pays. Vous l'avez été pendant 11 ans, de 2012 à 2023. Et au terme de cette vie syndicale, vous avez ouvert un nouveau chapitre de votre vie en devenant, c'était au début de l'année 2024 je crois, directeur de l'Institut Mutualiste pour l'Environnement et la Solidarité du groupe bancaire Crédit Mutuel. Et je n'oublie pas bien sûr de dire que vous êtes l'auteur de plusieurs ouvrages, presque tous, pas tous, mais presque tous, parus aux éditions de l'Aube, notamment au titre de la collection que vous avez créée, La Société du Compromis. Parmi ces ouvrages parus dans cette maison d'édition, il y en a au moins deux que j'ai lus, même dévorés. Pour une société du compromis, c'est un dialogue entre vous-même et le sociologue Jean Viard, qui est paru au mois de janvier 2024. Et puis, c'était il y a quelques mois ce livre au titre énigmatique « Voie de passage » au pluriel, comme s'il s'agissait d'un vade-mecum pour alpinistes, ouvrage qui est en fait un dialogue en fait entre le PDG du géant de la construction Saint-Gobain, Benoît Bazin, et vous-même en tant qu'intervieweur. Et c'est bien sûr de cet ouvrage « Voie de passage » dont nous allons aujourd'hui largement parler. Alors Laurent Berger, je ne vous en veux pas si vous ne savez pas qu'au début de chaque émission, il y a un court extrait sonore, histoire de se mettre dans l'ambiance. Et là, nous allons emprunter, comment dire, ces lignes de crête, ces voies de passage, comme vous l'écrivez, pour nous élever, prendre de la hauteur au sens premier et métaphorique du terme. On l'écoute.
3: Tu vas la faire par son versant sud. D'abord, gagner le refuge. Et après, concorder avec Mathis sur le glacier. 3 à 4 heures juste pour l'approche, juste pour arriver au pied des difficultés. Il y aura des dangers au-dessus de la tronche, sous les pieds. Les crevasses, les séracs, les gars, tout y sera. Et puis, il y aura le passage de l'arrimée. L'arrimée, c'est la toute dernière crevasse entre le glacier et la face en elle-même. Si cette crevasse, elle est vraiment trop ouverte, s'il n'y a pas un pont de neige dessus, s'il n'y a pas un passage, là, les gars, c'est impossible.
1: Alors, je ne sais pas si vous êtes familier avec le youtubeur Inoxtag.
2: Pas vraiment.
1: En tout cas, c'est lui, un jeune homme, 25-26 ans, je crois, qui l'année dernière s'est lancé le défi invraisemblable de gravir l'Everest. Oui, mais d'abord, il devait faire ses preuves, quelque part ses armes dans les Alpes. Et outre que cette vidéo qui se nomme Kaizen, c'est un terme japonais qui signifie progresser de jour en jour, qui a fait 25 millions de vues, on a entendu son guide le mettre en garde, au-dessus de la tronche, à droite, à gauche, les crevasses, bref, les dangers partout. Et bref, si on n'a pas bien préparé ces voies de passage, on va nulle part. Alors j'ai bien sûr pas choisi cet extrait au hasard, ne serait-ce qu'en lien avec l'ouvrage dont on va largement parler aujourd'hui, Voie de passage. La première question que j'aimerais vous poser, Laurent Berger, vous écrivez dans la préface, face à une société en crise, je vous cite, une démocratie malmenée, des défis écologiques colossaux, il existe bel et bien des voies de passage si l'on sait réfléchir, écouter, construire, décider et se parler. Deux questions en une pour démarrer cette émission. Est-ce que ce titre « Voie de passage » en référence à l'alpinisme s'est naturellement imposé ? Est-ce qu'il y a eu d'autres titres sur lesquels vous avez, avec Benoît Bazin, travaillé ? Et puis cette autre questions beaucoup plus profondes, presque sociologiques ou anthropologiques, en tout cas vertigineuses, pour filer là, toujours la métaphore de l'alpinisme. Les sociétés dans lesquelles nous vivons désormais, singulièrement la nôtre, la société française, ne sont-elles pas radicalisées au point qu'il existe de moins en moins de voies de passage en filigrane? Qu'est-ce qu'il faudrait pour reconstruire, pour construire, pour retisser cette société avec un peu plus, allez, j'ose le terme, de fraternité?
2: D'abord, ce titre, il s'est imposé assez facilement pour deux raisons. C'est que ça rencontrait une passion de Benoît Bazin, qui est l'alpinisme, en effet. Il aime beaucoup, au-dessus de Chamonix, pratiquer l'alpinisme. Et une expression que j'emploie souvent, que j'ai beaucoup employée dans mon parcours syndical et depuis, qui est la capacité à trouver des voies de passage. Il se trouve que moi, je suis pas un alpiniste, je suis plutôt pratiquant du kayak de mer en Bretagne, donc on parlait pas exactement du même sport. Mais par contre, on s'est accordé sur ce titre parce que c'est bien la façon dont on conçoit les dialogues en entreprise et dans la société, comme finalité de trouver des voies de passage. Et ensuite, la question que vous posez, c'est est-ce que la société telle qu'elle fonctionne, le débat public, etc., permet encore ces voies de passage, et voire même plus que ces voies de passage, ces compromis de la fraternité. Alors d'abord, moi je suis pour que on ne confonde pas l'écume, et là c'est le breton qui parle d'une certaine manière, en tout cas celui qui vit au bord de qui aime aller au bord de l'océan. Faut pas confondre l'écume et la profondeur. L'écume des choses dans le débat public, dans la société, ce serait qu'on voudrait tous se battre, il y aurait une archipélisation de la société, on invective celui avec lequel on n'est pas d'accord, voire on le disqualifie, voire on l'insulte, etc. C'est une réalité d'un débat public plutôt national. Et puis il y a la réalité quotidienne qui n'est pas faite d'affrontements seulement, qui est faite de coopération, qui est faite d'entraide, qui est faite de projets, de développement de projets. Et ça, on le trouve où ? On le trouve chez les citoyens, évidemment, mais on le trouve dans les associations, on le trouve dans les entreprises, on le trouve dans les collectivités territoriales, bien souvent. Et donc, moi, je crois qu'il existe des possibilités encore dans une société qui est traversée d'intérêts divergents, contradictoires, et c'est le propre de toute société, des capacités de dialogue, d'écoute, de compromis, qui permettent de trouver les voies de passage pour construire du progrès, pour construire, y compris un mot que vous avez employé et que j'aime beaucoup, qui est la grande oubliée de notre devise républicaine, qui est la fraternité. La capacité à construire ensemble du commun et à y aller ensemble en prenant soin les uns des autres.
1: Alors j'en viens à ce qui fait l'un des axes structurants de votre livre Voies de passage, à savoir l'entreprise, en l'occurrence un grand groupe industriel Saint-Gobain, en la personne, vous le citiez, de son PDG Benoît Bazin, qui explique sa vision de l'entreprise qu'il dirige. Et pour tout vous dire, j'ai perçu moi votre livre comme un plaidoyer, j'allais dire une réhabilitation de l'entreprise en tant que lieu de dialogue, vous le disiez à l'instant, de compromis. Et bien sûr, c'est son objet de création de richesses aussi. Alors vous écrivez dans les toutes premières pages, je vous cite encore, « L'entreprise a une place essentielle à tenir dans les défis de notre temps, les révolutions écologiques et digitales, la solidarité en acte et le renouveau démocratique. » Alors évidemment, loin de toute considération politique, question un peu abrupte que j'aimerais vous poser. Quelle est aujourd'hui la place de l'entreprise dans l'imaginaire et la vie de nos concitoyens ?
2: Une place centrale. On passe beaucoup de temps au travail. Et quand on fait toutes les enquêtes auprès des salariés, auprès des travailleurs, leur attachement à leur entreprise est extrêmement fort. Pourquoi ? Parce que l'entreprise, ce n'est pas que la propriété du patron, de celui qui détient le capital. L'entreprise, c'est deux parties constituantes. Le capital et le travail, le capital quel qu'il soit et quelle que soit sa forme. Et donc, les salariés sont attachés à l'entreprise. Il y a quelques années, quand j'étais secrétaire général de la CFDT, il y avait eu un débat totalement surréaliste sur faut-il ou pas aimer l'entreprise. Et on m'avait posé la question dans une matinale radio et j'avais dit, bah, évidemment qu'il faut aimer l'entreprise puisque c'est ce que pensent les salariés et ils y sont attachés. Maintenant, l'entreprise, c'est quoi sa finalité ? Sa finalité, c'est évidemment la production de biens et de services et le tout en étant profitable. Mais l'entreprise a une responsabilité. Elle a une responsabilité à l'égard de ses parties constituantes, et donc une responsabilité à l'égard du travail, et de la façon dont il s'exerce, dont il est respecté, dont il est rémunéré, dont il est valorisé. Et puis, l'entreprise a aussi une responsabilité dans la société, à travers ce qu'on a appelé la RSE, la responsabilité sociale et environnementale des entreprises. On a tout un tas de vocables qui peuvent exister. Mais en tout cas, elle a une responsabilité à l'égard de ce qu'on peut appeler ses parties prenantes, qui est finalement la société, sous ses multiples dimensions. Et là, Je pense que nombre d'entreprises ont intégré cette responsabilité. Moi, je suis aujourd'hui, vous l'avez dit, dans le groupe Crédit Mutuel Alliance Fédérale. Il y a 15% du résultat net qui est dédié à un dividende sociétal pour promouvoir des projets environnementaux et solidaires. Donc, c'est extrêmement concret. Mais l'entreprise, elle a donc une responsabilité dans ce qu'elle renvoie à la société, dans la façon dont elle respecte la nature, dont elle respecte aussi ses parties prenantes. Mais l'entreprise, dans la période de crise que nous traversons, elle a une dimension supplémentaire de mon point de vue. Et c'est paradoxal, parce que l'entreprise, c'est pas un espace démocratique. C'est le seul endroit où vous acceptez un lien de subordination pendant un moment donné. Mais pour autant, l'entreprise a beaucoup à apprendre à la société de la démocratie. Mmh. Ou en tout cas, a beaucoup à apprendre au monde politique.
1: Sur quels aspects?
2: De la démocratie. Eh ben, tout simplement parce que dans l'entreprise, on poursuit un but commun. Voilà. Deuxièmement, parce que dans l'entreprise, des intérêts contradictoires s'y confrontent. Mmh. Mais qu'on a trouvé les voies, alors pas partout malheureusement, pas dans toutes les entreprises, mais qu'on a trouvé les voies pour y construire des dialogues qui soient fructueux et qui ont pour but de construire le compromis et la voie de passage. Et donc, j'ai tiré cette réflexion-là de deux éléments majeurs qui ont été les deux derniers grands conflits sociaux que nous avons connus.
1: Les
2: gilets jaunes. Et la réforme des retraites. Les deux avaient trait au travail. L'un plutôt sous l'angle rémunération juste du travail et le deuxième sous l'angle plutôt exercice du travail fin de carrière. Eh bien, aucun n'a pénétré.
1: C'est vrai.
2: Profondément dans l'entreprise. Pourquoi ? Parce que dans l'entreprise, on a encore cette capacité de dialogue et de confrontation. Et donc, moi, je pense que les entreprises, elles doivent prendre leur part, y compris dans la démocratie, en développant en leur sein une propre démocratie sociale, un propre dialogue social, y compris un dialogue de gouvernance et un dialogue professionnel, mais aussi en montrant que finalement, quand on a du commun, quand on a des règles dans la façon dont on fait confronter les intérêts divergents, et qu'on a une loyauté dans la volonté d'aboutir, on peut construire du dialogue et du compromis.
1: Et la notion de confiance également.
2: Bien sûr, la notion de confiance, mais vous savez, ce qu'on traverse comme période, c'est assez symptomatique. On a une défiance, une crise de défiance. La crise démocratique s'est transformée en crise de défiance. Les politiques n'ont plus confiance qu'en eux-mêmes. Et les Français n'ont plus confiance dans les politiques. Il va falloir qu'on restaure ça, et on le restaure en renvoyant de la responsabilité à d'autres corps à des corps intermédiaires que sont les organisations syndicales, les associations, les collectivités territoriales et les entreprises.
1: Alors, les 245 pages du livre que je citais, Voie de passage, qui était avec nous en plateau, se déroule sous la forme d'un dialogue au cours duquel vous posez au PDG de Saint-Gobain des questions à la fois très personnelles. J'ai en mémoire cette question sur que faisait sa grand-mère, qui quelque part traduit un peu l'histoire de ce personnage, d'où il vient et quelles sont ses valeurs. Et puis très focus business, notamment sur la stratégie bas carbone de ce groupe. Là encore, deux questions en une, si vous me permettez. Qu'est-ce qui vous a surpris? Qu'est-ce qui vous a le plus marqué dans ce dialogue? Et puis, même si vous connaissez par cœur le monde professionnel, le monde de l'entreprise, pour l'avoir vu sous un angle syndical et aujourd'hui dans le monde de l'entreprise, est-ce qu'il y a eu des choses qui ont été dites qui vous ont néanmoins fait réfléchir et qui vous ont fait changer de point de vue sur précisément l'entreprise?
2: D'abord, pourquoi j'ai interrogé Benoît Bazin, c'est ça la question. Tout simplement parce que je voulais montrer que derrière un grand chef d'entreprise, enfin le chef d'une grande entreprise, c'est aussi un grand bonhomme d'ailleurs, il y avait quelqu'un qui avait des racines, qui avait des convictions, qui avait des doutes, et donc j'ai voulu montrer l'homme. Moi, j'aime pas les caricatures. Je pense que certains se caricaturent eux-mêmes, hein, des grands patrons. Mais je voulais montrer qu'il fallait en arrêter avec l'idée que ce serait que des gens avides de leurs propres intérêts seulement. C'est quelqu'un d'extrêmement fidèle à son entreprise et qui a un parcours, qui a une vision pour son entreprise. Et donc, je l'avais côtoyé que deux fois dans un cercle assez restreint, mais quand même avec plusieurs personnes, et j'avais tout de suite vu qu'il y avait une force de sensibilité. Et j'ai voulu commencer par les questions personnelles parce que moi, j'aime bien de savoir tout le temps d'où on parle et où sont nos racines, parce que souvent, ça dit beaucoup de choses de la façon dont on peut, y compris, se comporter. Et puis, est-ce que ça a fait évoluer? Ben, vous savez, moi, je ne rentre jamais dans un dialogue si je considère qu'à la fin du dialogue, il faut que je sois indemne par rapport à ce que j'étais au départ. Donc oui, ça m'a pas forcément, enfin en tout cas aujourd'hui le processus qui est le mien ne me fait pas forcément rechanger radicalement sur ma vision de l'entreprise, mais j'ai découvert que il a une parole extrêmement forte sur les enjeux migratoires, j'ai découvert que il préférait le dialogue avec des activistes dans une COP plutôt que de les salons dorés où on ne dit pas grand chose,
1: c'était à Glasgow.
2: Et donc l'entreprise elle est pas parfaite. Il y a beaucoup encore à faire pour que les dialogues s'opèrent, mais j'ai découvert qu'il y avait voulu montrer qu'il y avait des hommes de bonne volonté qui essayaient de le faire et qui à chaque fois, ce que peut-être j'ai découvert et qu'on n'entend pas chez certains de ses pairs à Benoît, c'est que il dit nous et que fondamentalement il faut sans arrêt assumer le jeu quand on est un dirigeant. Assumer son leadership, mais toujours savoir que la capacité à agir, elle répond au nous.
1: Vous posez un moment la question à Benoît Bazin d'un capitalisme responsable. Donc je vous retourne la question, savoir d'abord capitalisme responsable, est-ce que c'est un pléonasme, est-ce que ça existe, est-ce que c'est une aberration. Et puis vous parlez également à la page 92 face à ce capitalisme financiarisé de court terme, existe-t-il d'autres formes de capitalisme?
2: Oui, d'abord, quand on regarde la situation mondiale, il y a trois types de capitalisme. Hein. Il y a le capitalisme étatique, extrêmement vertical et autoritaire chinois, assez peu soucieux des droits des travailleurs.
1: C'est le moins qu'on puisse dire.
2: Il y a le capitalisme, ultra-libéral américain, à peine plus soucieux des droits des travailleurs, et un peu assez peu. Pas du tout soucieux des contreparties quand on voit ce qui se passe sur les enjeux environnementaux, sur les enjeux de diversité, etc. Aujourd'hui, aux États-Unis. Et puis, il y a un syndicalisme européen. Et donc, l'enjeu, c'est de le faire fructifier. Et le capitalisme responsable, c'est pas du tout, un capitaliste qui soit responsable, c'est pas du tout impossible. Ça veut dire un capitaliste qui tienne compte de ses parties constituantes, qui tienne compte de ses équilibres, qui pratique le dialogue social, qui n'oppose pas les enjeux de compétitivité et de partage de la valeur, qui n'oppose pas les enjeux de travail et de bonnes conditions de travail avec les enjeux de compétitivité, encore une fois, etc., qui est respectueuse de sa chaîne de valeur et qui est respectueuse des enjeux, des défis qui nous sont posés. Et les défis qui nous sont posés, c'est la transition énergétique et environnementale, c'est le respect de la biodiversité et des ressources naturelles, c'est la question de la cohésion sociale et de la lutte contre les inégalités, et c'est le fait d'être soucieux de la démocratie. Et dans cette période, c'est extrêmement important parce qu'on voit potentiellement, parfois, dans certaines entreprises, une capacité à dire, écoutez, la question démocratique, c'est une question finalement secondaire de nos enjeux économiques. Ben non, c'est complètement, si on fait feu vert vif ce capitalisme responsable, c'est complètement lié.
1: Intégré. On va marquer une courte pause musicale avec l'écoute d'un morceau que vous avez choisi, Laurent Berger. Il s'agit des belles choses de Gaëtan Roussel. Est-ce qu'il y a un lien entre voie de passage et les belles choses? J'imagine que tout ça se tient quand même.
2: J'aime bien les belles choses. J'aime bien, et je crois qu'on n'est pas dans une société qui suffisamment regarde ce qu'il y a de bien et de beau. Et le beau, c'est évidemment l'art, mais c'est pas simplement l'art, c'est la vie quotidienne, c'est la capacité créatrice de tout un tas de citoyens, de collectifs humains. Et on n'a pas besoin, pour se projeter vers des perspectives utopiques, pour construire un monde meilleur, de partir d'un misérabilisme. Il faut aussi regarder ce qui se passe de bien, et il faut regarder les belles choses.
1: Allez, on écoute les belles choses de Gaëtan Roussel.

0: Allez, de retour en studio avec Laurent Berger pour parler de Voies de passage. C'est un ouvrage paru aux éditions de l'Aube. C'est un entretien absolument passionnant entre Benoît Bazin et Laurent Berger. Question d'actualité, évidemment, en lien avec les nouvelles technologies. Un mot sur IA et travail. Vous n'y coupez pas. Faites-vous partie de ceux qui pensent qu'au final, il pourrait y avoir plus de casques de recréation d'emplois nouveaux avec l'arrivée de cette technologie?
1: Ben, je suis incapable de vous le dire. Je sais pas. Je pense qu'on n'est pas nombreux. Il y a pas beaucoup de personnes qui puissent savoir aujourd'hui si ça va avoir plus de conséquences négatives que positives. Ça va radicalement transformer beaucoup de métiers.
0: Bien sûr.
1: Et d'ailleurs, il y a deux raisons pour lesquelles on s'en préoccupe et c'est omniprésent dans le débat. Et heureusement que ce soit omniprésent dans le débat. La première, c'est évidemment la rapidité de la transformation.
0: Bien sûr.
1: Aucune des révolutions industrielles que les humains ont connues n'a été aussi rapide que celle qui est en train de s'opérer sous nos yeux avec l'intelligence artificielle. Mais il y a une deuxième raison quand même, hein. C'est que ça va toucher des métiers qui auparavant n'étaient assez peu touchés par les révolutions industrielles, en tout cas par l'automatisation, etc., etc. Et comme c'est des métiers intellectuels, peut-être que ça suscite un peu plus d'intérêt que quand mon père était remplacé par un robot pour le soudage, etc. Je dis ça, c'est pas d'amertume dans mon propos, mais simplement pour situer. Et oui, ça va bouleverser un certain nombre de métiers, et la question n'est pas tellement de savoir s'il faut tenir une comptabilité de plus et de moins, c'est d'anticiper. C'est d'anticiper. Et ce qui est dur dans l'anticipation, c'est qu'on anticipe sur des incertitudes.
0: Bien sûr.
1: Mais quand même, quand on regarde, par exemple, dans les métiers de la banque, il y aura des évolutions dans les métiers, notamment de la banque de réseau.
0: Bien sûr.
1: Mais potentiellement aussi dans les métiers qui donnent des avis ou dans les métiers de l'octroi, qui octroie ou non les crédits et les financements. Et ça, il faut le mettre sur la table. C'est-à-dire que moi, lorsque j'étais secrétaire général de la CFDT, on a fait une enquête sur le devenir, une étude sur le devenir de l'industrie automobile. Il n'y avait aucun des scénarios où il y avait plus d'emplois dans l'automobile.
0: Il y avait forcément que des destructions, vous dites.
1: Oui, il y avait des conditions différentes pour le faire. Et il y avait surtout des conditions différentes pour accompagner les travailleurs qui faisaient face à ces évolutions de l'emploi. Et de l'emploi et de leur travail. Parce que c'est les deux éléments. C'est pas que l'emploi qui va être affecté, c'est aussi les conditions d'exercice des métiers et donc le travail réel. Et donc, quand on le sait pas, on sait qu'il y a une évolution. Il faut mesurer les effets potentiels, il faut travailler, il faut rechercher. Et en même temps, il faut écrire les scénarios. Je ne connais pas d'autre voie pour le faire de façon apaisée que anticiper et de le faire par la voie du dialogue. C'est-à-dire que, et donc, je me méfie des apprentis sorciers qui vous expliqueront que demain, tout ça va être ultra bénéfique pour tout le monde et qu'ensuite, fermer la porte, il n'y a rien à voir et on s'occupe de tout. Je sais pas exactement comment ça va se passer. Ce que je sais, c'est plus on anticipera, plus on dialoguera et plus on construira des passerelles pour évoluer d'un métier à l'autre quand des métiers seront en voie de disparition ou d'évolution forte. Bah, moins on aura de casse sociale, pour reprendre un terme qu'on emploie des fois dans le vocable français, moins on aura de gens qui seront laissés au bord de la route, et plus on aura une démocratie apaisée. Il faut éviter ce qui s'est fait dans d'autres révolutions industrielles ou évolutions industrielles avec des casses extrêmement importantes parce qu'on a réagi trop tard.
0: Toujours c'est votre passage, donc.
1: Oui, bien sûr, et c'est un peu... J'avoue que c'est des fois un peu de ma part, peut-être un peu trop, mais moi je crois au compromis, je crois à la capacité à poser les sujets sur la table. En fait, je pense que notre démocratie, les dialogues et la démocratie en général, elle doit reposer sur plusieurs éléments. La réalité, un regard lucide sur la réalité. Et sur un certain nombre de choses, le regard lucide sur la réalité, il est largement aidé par la science. Donc le respect de la science. S'appuyer sur la réalité et le respect de la science. Ensuite, se tracer une perspective, là où on veut arriver. Et ensuite, accepter qu'il y a des intérêts contradictoires, des visions contradictoires, et se trouver les voies de passage pour acter des compromis. C'est-à-dire des moments où on va dire, on va faire comme ça. Et on suit le cap qu'on s'est fixé, et on suit des directions, et là, pour le coup, c'est, s'il y a besoin de mettre trois coups de rame à gauche plutôt que de les mettre à droite parce qu'il y a un peu d'obstacles, on les met, mais on arrive à le faire dans le dialogue. Et donc, moi, je crois à ça. Ça peut paraître naïf dans un monde qui aime bien montrer des acteurs qui se foutent sur la gueule. Moi, je préfère quand on discute.
0: On va à présent écouter un court extrait sonore et j'enchaînerai tout de suite avec ma question.
2: Pourquoi t'es pas à ton bureau?
3: Bah, il était 17h, j'avais fini, je suis parti.
2: C'est une blague, j'espère.
3: Bah non, je finis à 17h, donc je pars à 17h.
2: Et tu pars comme ça sans prévenir?
3: Mais prévenir qui? Je finis à 17h, point, j'ai pas à prévenir que je m'en vais.
2: Ah mais d'accord, mais il y avait encore du boulot en fait, donc c'est pas fini.
3: Bah pour moi si, il était 17h, donc pour moi ma journée était finie.
2: C'est vraiment pas pro comme comportement, t'as vraiment pas l'esprit team quoi, c'est fou.
3: Mais qui est pro? Je fais mes heures normales et je me casse, j'ai une vie, tu sais, je te rappelle qu'on bosse dans une entreprise qui fait de la moquette. T'as cru c'était mon goal life?
2: Donc ton évolution au sein de l'entreprise, tu t'en fous?
3: Mais évolution de quoi? Au lieu de faire de la moquette, j'ai passé au paillasson, mais je m'en bats les glaouis.
2: Alors...
3: Et attends, j'ai rien fait de mal en plus, je respecte juste mes horaires.
2: Ah ouais, donc toi en fait, t'es le genre d'employé qui regarde ses heures et tout?
3: Bah évidemment, on est payé pour les heures sup.
2: T'es marrant toi.
3: Bah voilà, donc à quelle heure je bosse gratuitement pour toi en fait?
2: C'est pas une question d'argent en fait, mais tu marques des points en restant plus longtemps.
3: Mais des points de quoi?
2: Bon, moi tout ce que je vois, c'est que là j'ai besoin de toi et que tu n'es pas là. Est-ce que c'est normal?
3: Bah s'il est 17h passé, ouais, c'est normal.
0: Allez, dialogue savoureux entre un jeune homme et un manager que j'hésiterais pas à qualifier de toxique. Quel est votre regard de syndicaliste, d'homme d'entreprise sur cette génération Z dont on parle beaucoup? Vous en parlez dans vos deux ouvrages et notamment aussi pour dans l'autre ouvrage que j'ai ici en studio pour une société précisément du compromis, pour laquelle, dites-vous, cette génération, le CDI n'est plus le Graal, voire éventuellement un repoussoir.
1: Oui, c'est une génération qui a acquis une forme de liberté. Et c'est pas synonyme, c'est ce sens, cet appel au sens, cet appel à une forme de liberté, c'est pas antinomique avec un vrai engagement dans le travail. C'est-à-dire qu'il y a un truc que je supporte pas, c'est de dire que cette génération serait moins impliquée, moins engagée. Moi, j'ai recruté pour l'Institut Mutualiste pour l'Environnement et la Solidarité une cinquantaine de personnes, notamment pas mal de jeunes. Ils sont ultra engagés, ultra sincères. Et puis, mais faut les nourrir, hein, les nourrir de sens, d'écoute, voilà. Et le défi qui est le nôtre aujourd'hui, c'est pas, je crois, dans l'entreprise de faire travailler des jeunes qui n'en auraient pas envie. Encore une fois, c'est faux. C'est de créer le sens du collectif. C'est-à-dire que on est comme dans la société, dans des logiques d'individuation assez fortes. C'est-à-dire la prise en compte de l'individu dans ce qu'il est, dans son identité propre, etc. Et moi, je suis très universaliste. Je pense qu'il faut que tout le monde puisse exister dans ce qu'il est. Mais je crois aussi que, du coup, il faut créer le sens du collectif. Et donc, le rôle des managers demain, il sera pas le même. Il devrait déjà pas être le même. Ça doit être un rôle d'accompagnement des parcours, d'entraînement, d'embarquement, et pas le rôle classique qu'on a parfois attribué aux managers. C'est-à-dire, je donne la consigne le matin, j'évalue le midi et je contrôle le soir. C'est fini ce temps-là dans beaucoup d'endroits. Il y a une forme d'axe. Il y a une forme d'aspiration à l'émancipation, à la confiance, qui est plus forte sans doute que l'était dans notre génération, et donc faut en tenir compte.
0: Alors équilibre, nuance, compromis, engagement, ce sont bien sûr les mots, les maîtres mots qui se dégagent de votre discours aujourd'hui et de votre livre avec Benoît Bazin. Vous écrivez, c'est à la page 112, en parlant notamment du militantisme, qu'un militant c'est quelqu'un qui fait des choses, qui est en conformité avec ses valeurs et qui essaie de donner un peu de plus de sa personne pour aller dans ce sens-là. Est-ce que notre société, vous avez déjà partiellement bien sûr répondu à la question, mais est-ce que la société française irait mieux selon vous si elle comptait plus de militants?
1: Elle en compte beaucoup. Elle en compte beaucoup quand on regarde l'engagement associatif de tout un tas de personnes, il est extrêmement fort. Et dans mon vocable militant, il y a aussi tous ceux qui donnent du temps aux autres. Moi, j'ai un jeune fils qui fait de l'athlétisme. Il y a quatre animatrices, jeunes filles, d'entre 18 et 21 ans, qui, tous les dimanches matins, prennent 25 gamins et leur font pratiquer de l'athlétisme et leur donnent goût à ce sport. Qu'est-ce qui motive quatre jeunes femmes à venir pendant 2 heures s'occuper de gamins? Ben voilà, ben je pense que c'est un engagement. Et donc, oui, la société va mieux quand on se préoccupe un peu de ce qui se passe autour de soi et on est prêt à s'y engager pour améliorer les choses. Mais et quand on regarde les associations, il y a plein de gens engagés dans les associations, même si les associations souffrent malheureusement aujourd'hui d'un problème de financement. Et elles l'ont manifesté d'ailleurs le week-end dernier par un mouvement. Mais moi, je pense qu'il faut donner de sa personne. C'est-à-dire que moi, je crois beaucoup à une société où on renvoie de la responsabilité. C'est un peu comme le management, si vous voulez. C'est, on ne demande pas à des gens qu'on manage de faire ce qu'on leur demande de faire, point barre et ferme là. On leur demande d'assumer la part de responsabilité qui leur est confiée. Et donc, je pense que dans la société irait mieux si on reconnaissait tous ceux qui lui apportent beaucoup à travers ses engagements. Et elle irait mieux si on laissait un peu plus faire parfois ceux qui ont les manettes pour faire au niveau local. Donc moi je crois c'est un beau mot le militantisme. Je suis un produit de ce militantisme. J'ai commencé à militer à 14 ans. Et l'avantage d'avoir des militants dans tous les secteurs, des gens qui s'engagent dans tous les secteurs, c'est qu'on appréhende aussi la complexité. C'est un autre élément que j'ai pas dit dans cette interview. Il faut accepter la complexité parce que la complexité est là. Il ne faut pas essayer de la résoudre avec un slogan à la con qui fera juste plaisir à celui qui l'énoncera.
0: Ni de verticalité, ni de trop de verticalité.
1: Oui, ça, je me suis largement exprimé ces dernières années sur la verticalité. Oui, je ne crois pas à ça, je ne crois pas à la verticalité, je crois à l'intelligence collective.
0: Laurent Berger, j'aurais encore 65, 70, 1000 autres questions à vous poser, mais le temps file très vite. Et ces deux dernières questions, un peu plus personnelles si vous m'y autorisez, un peu à la façon de Montaigne avec la Boétie, parce que c'était lui, parce que c'était moi, est-ce que vous diriez qu'avec Benoît Bazin, vous étiez fait pour vous rencontrer, vous en avez un peu parlé tout à l'heure. Et puis nous sommes aujourd'hui date d'enregistrement le 15 octobre, jour qui voit la sortie d'un documentaire qui vous est consacré à la lutte notamment contre la réforme des retraites en 2023. Ce documentaire, il a été réalisé par Anne Fontenot et se nomme Le Dernier Compromis. Et pour le leader syndical que vous avez été, que vous êtes toujours d'une certaine manière, engagé très tôt, vous venez de le dire, un mot sur ce documentaire.
1: Alors d'abord, oui, c'est parce que c'était Benoît Bazin et que j'avais trouvé singulier, au bon sens du terme. Et je crois qu'il a accepté parce que c'était moi. Et on est, c'est quelqu'un que j'estime et je trouve très, très, très, très intéressant. Et ensuite, un mot sur ce documentaire. C'est un document, j'ai été suivi pendant 6 mois dans la dernière partie de mon mandat. Je pensais que ça allait être 6 mois cool. C'était pas été vraiment 6 mois cool. Et il devait sortir en juillet 2023, à peu près. Et en fait, il a été retardé pour différentes raisons liées à la production et il sort maintenant. Dans un moment où l'histoire rebondit un peu, et je trouve qu'il faut aller le voir parce qu'il est amusant de constater que quand on n'écoute pas suffisamment, on finit par avoir un effet boomerang et ça s'appelle la crise démocratique. Et que si on veut en sortir, il faut remettre cette capacité d'écoute, de compromis, de partage du pouvoir au centre de la table.
0: Un très grand merci, Laurent Berger, d'avoir accepté de venir au micro de Complètement à l'Ouest pour cette 59e émission. Vous êtes l'auteur, le co-auteur de Voix de Passage, on en a largement parlé. C'est un livre paru aux éditions de l'Aube. Il s'agit d'un entretien avec le patron de Saint-Gobain, Benoît Bazin. C'est un livre vraiment humain, réaliste et surtout pragmatique que je vous recommande très chaudement. Complètement à l'Ouest reviendra le mois prochain et d'une certaine façon, nous allons prolonger la discussion de ce jour, notamment sur la question du travail, puisque je

0: Teddy, et selon la formule, il ne nous reste plus qu'à garder le cap à l'ouest en l'occurrence, et plus précisément complètement à l'ouest. Merci et au mois prochain.
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0: fermé, mais le bar, lui.
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0: 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Qu'est-ce que je t'offre?
1: Bah, moi, je vais prendre comme toi.

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1: L'immobilier fait de la résistance. C'est le message qui ressort de la dernière tendance du marché immobilier publiée par Immonote, le site immobilier notarial du groupe Notariat Service. Le message est assez clair. Malgré un climat international tendu, malgré les incertitudes économiques, malgré le risque de retour de l'inflation ou de remontée des taux, la pierre ne décroche pas brutalement. Le marché tient, mais il tient avec prudence. Premier indicateur à regarder, l'activité. Selon cette enquête, une majorité de professionnels interrogés, 56%, anticipent une stabilité des transactions dans les deux prochains mois. C'est important parce que cela montre qu'on n'est pas dans un scénario de blocage total du marché. Les acheteurs sont toujours là. Les vendeurs aussi, les transactions continuent de se faire. Mais attention, le climat se durcit. 35% des notaires et des négociateurs interrogés anticipent désormais une baisse de l'activité. Et seulement 9% mise sur une hausse. Logique. Autrement dit, le marché reste vivant, mais il devient plus sélectif. Les acquéreurs regardent davantage les prix, les travaux, la localisation, le DPE, le fameux diagnostic de performance énergétique. Ils ne se positionnent plus à n'importe quelles conditions, les acheteurs. Et ça se voit évidemment dans les prix. D'après cette tendance Immonote, 52% des professionnels interrogés pensent que les prix vont encore baisser dans les deux prochains mois. 44% misent sur une stabilité et seuls 4% anticipent une hausse. Le signal est donc assez net. Le marché n'est pas reparti dans une phase d'euphorie. On est plutôt dans une phase d'ajustement. Les vendeurs doivent entendre ce message. Aujourd'hui, les biens correctement placés, bien entretenus, sans gros défauts énergétiques, continuent de susciter de l'intérêt. En revanche, les biens avec travaux, les logements mal classés au DPE, les biens trop chers ou mal localisés deviennent plus difficiles à vendre. C'est tout l'enjeu du moment. Il y a encore des acheteurs, mais ils sont beaucoup plus exigeants. Côté chiffres, Immonote révèle un prix médian de mise en vente de 200 000 euros pour une maison, en hausse de 3,45% sur 3 mois fin avril 2026. Pour les appartements, là, le prix médian de mise en vente ressort à 2670 euros du mètre carré, en recul de 1,58% sur 3 mois. Ça illustre bien un marché à plusieurs vitesses. Certains segments résistent, notamment les maisons ou les biens familiaux bien positionnés, encore une fois. D'autres restent sous pression, en particulier lorsque le prix demandé n'est plus aligné avec la capacité réelle des acheteurs. Alors, qu'est-ce qu'il faut faire ? Est-ce qu'il faut acheter? Est-ce qu'il faut vendre? Est-ce qu'il faut attendre? Là aussi, les réponses des notaires sont très intéressantes. Pour les logements, 77% conseillent plutôt de vendre avant d'acheter. 14% recommandent d'attendre. Et 9% seulement conseillent d'acheter en priorité. Ça ne veut pas dire qu'il ne faut pas acheter. Attention, ça veut dire qu'il faut sécuriser son parcours dans un marché moins fluide. Vendre son bien avant de se réengager permet d'éviter les mauvaises surprises. Délai de vente plus long, négociations plus fortes, prix revus à la baisse. Pour les terrains, la lecture est différente. Les ventes restent majoritaires, mais de façon moins nette. 52% conseillent de vendre, 29% d'attendre et 19% d'acheter. Pourquoi ? Parce que le foncier reste rare et quand un terrain est bien placé, il conserve une valeur particulière. La conclusion de cette tendance, c'est que l'immobilier reste une valeur solide, mais plus automatique. La pierre demeure un actif rassurant pour les Français. Elle est moins volatile que certains placements financiers. Elle répond à un besoin concret, se loger, transmettre, préparer l'avenir. Mais dans le marché actuel, tous les biens ne se valent plus. Je vous l'ai dit, un bon emplacement, un bon DPE, un prix réaliste et peu de travaux deviennent des critères déterminants. À l'inverse, les biens présentant trop de défauts, doivent intégrer une décote. L'immobilier résiste donc, il résiste aux secousses, oui, mais il entre dans une phase de réalisme. Pour les vendeurs, ça veut dire accepter le prix du marché, parfois c'est pas évident, et pour les acheteurs, ça veut dire qu'il y a encore des opportunités. Et pour tous, ça confirme une chose, dans l'immobilier, la stabilité existe encore, mais elle se paye désormais au juste prix.
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